0: américain. En janvier, il avait déjà agité la menace de retirer la certification d'avions fabriqués au Canada et d'imposer des droits de douane de 50% sur tous les aéronefs vendus aux États-Unis. La France se tourne vers l'UE pour une interdiction européenne des réseaux sociaux aux moins de 15 ans. Emmanuel Macron a demandé fin août à la présidente de la Commission européenne, Ursula von der Leyen, de plancher sur un texte européen pour une interdiction des plateformes aux plus jeunes. Une loi française en ce sens avait été censurée en août dernier par le Conseil constitutionnel. Le président français avait alors assuré qu'un projet révisé serait rapidement sur pied au niveau national. Il aimerait aujourd'hui l'harmoniser au niveau européen. Le tabagisme passif a causé plus de 1,6 million de décès dans le monde en 2023. C'est ce qui ressort d'une étude publiée aujourd'hui dans The Lancet. Les auteurs ont calculé qu'environ 2,7 milliards de personnes dans le monde sont exposées au tabagisme passif, dont 767 millions d'enfants de 0 à 14 ans. On note aussi une forte augmentation en Afrique et au Moyen-Orient. L'étude préconise de renforcer les politiques de lutte anti-tabac, en particulier pour protéger les femmes et les enfants, aussi bien dans les lieux publics que dans le cadre domestique. Le canton de Vaud veut attirer de grands événements sportifs ces prochaines années sur son territoire. Il a présenté hier sa stratégie d'accueil et de soutien pour de grandes manifestations comme des championnats d'Europe ou des championnats du monde. À la clé, le gouvernement dispose de deux crédits cadres de 80 millions de francs au total. Un soleil généreux ce mardi, hormis quelques bandes brouillard annoncées en début de matinée, principalement à proximité des plans d'eau. Des averses ou des orages sont également attendus, mais vers la fin de l'après-midi et jusque dans le courant de la nuit. Des orages qui pourraient être violents localement avec de fortes rafales de vent. Et le mercure en pleine oscillera entre 15 et 32 degrés.
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0: 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Benoît Rouchalot.
1: Le procès d'un agresseur en série s'est ouvert hier devant le tribunal criminel de Lausanne. Une affaire hors norme au vu de la cruauté des actes qui sont reprochés à ce trentenaire vaudois. Électrocution, brûlure, menace avec couteau, tentative d'étranglement. Il est accusé d'avoir violemment agressé une quinzaine de personnes entre 2009 et 2018. Souvent des jeunes femmes avec qui il était en couple, mais aussi des hommes de son entourage. Une des victimes est venue témoigner hier. Elle a évoqué la créativité de son bourreau en matière de cruauté et la terreur qu'il faisait régner. Le procès doit encore durer 6 jours. À Fribourg, il n'y aura pas de taxe communale sur les locaux commerciaux vides. Les députés ont refusé hier soir une motion socialiste qui voulait donc taxer les locaux commerciaux vacants depuis plus d'un an avec une progressivité du taux dans le temps. Ils ont suivi l'avis du Conseil d'État pour qui un tel instrument soulèverait des difficultés importantes au regard du droit constitutionnel fédéral et du droit cantonal aussi. Le chancelier allemand Friedrich Merz s'est dit profondément choqué hier après la victoire historique de l'AfD lors de l'élection régionale de Saxe-Anhalt, mais pas question de démissionner pour autant. Il dit vouloir maintenir le cap de ses réformes et qu'il s'efforcera de mieux les expliquer. En parallèle, une manifestation a réuni plusieurs milliers de personnes hier soir à Berlin pour dénoncer la percée historique de l'extrême droite. 5000 manifestants selon la police berlinoise, 14 000 pour les organisateurs. Plusieurs autres manifestations étaient organisées à travers le pays. La trêve de 3 jours est bel et bien finie entre l'Ukraine et la Russie. À peine les deux émissaires américains repartis que de fortes explosions ont déjà été entendues cette nuit à Kiev. Le service d'urgence ont fait état de bâtiments touchés dans 2 districts de banlieue et la défense aérienne a été activée. L'Union européenne débloque 200 millions d'euros pour le Groenland. Elle investit dans la connectivité, l'énergie, les matières premières critiques de l'île et propose même de doubler son aide. La présidente de la Commission européenne, Ursula von der Leyen, l'a annoncé hier aux côtés des premiers ministres groenlandais et danois sur place. En ligne de mire aussi et surtout l'appétence de Donald Trump pour ce territoire de quelque 57 000 habitants. En France voisine, le ras-le-bol des élus face au trafic de drogue et aux règlements de compte qui se multiplient à Gaillard. Le maire de la petite ville de Haute-Savoie a lancé une campagne choc ces derniers jours. Il a décidé de cibler les consommateurs avec des affiches percutantes. « Ton achat de drogue au quartier du Chalet provoque des tirs », peut-on lire par exemple sur des affiches municipales installées aux portes de Genève. La campagne s'adresse aux consommateurs français, mais suisses aussi, pour les alerter sur les conséquences du trafic de drogue. Après un été qui a été marqué par des échanges de tirs nourris entre bandes rivales pour garder un point de deal. Une journée de mardi qui s'annonce bien ensoleillée côté météo, après dissipation toutefois des quelques bandes brouillard qui sont annoncées en début de matinée, principalement autour des plans d'eau. Ça va se gâter vers la fin de l'après-midi et jusque dans le courant de la nuit, avec des averses ou des orages parfois violents et de très fortes rafales de vent aussi. Au mercure en pleine, des minimales à 15 degrés et cela va grimper jusqu'à 32 degrés pour les maximales.
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1: Benoît Rouchalot.
2: La Poste Suisse va continuer de réduire ses coûts d'ici à fin 2027, c'est ce qui pourrait entraîner jusqu'à 110 licenciements. Le géant jaune a expliqué hier ces mesures par la baisse du volume des lettres et des transactions au guichet. Ce sont les fonctions administratives de management et de support qui seraient principalement touchées. En revanche, le personnel d'exploitation dans la distribution du courrier ou dans les filiales n'est pas concerné. À Berlin, plusieurs milliers de personnes se sont rassemblées hier soir devant la porte de Brandebourg pour protester contre l'AfD au lendemain du triomphe du parti d'extrême droite à l'élection régionale de Sachsen-Anhalt. 5000 manifestants selon la police berlinoise, 14000 pour les organisateurs. En écho, le chancelier allemand Friedrich Merz s'est dit profondément choqué par ce succès de l'AfD. Il a toutefois assuré qu'il maintiendrait ses réformes tout en s'efforçant de mieux les expliquer. Vers un retour à la normale progressive dans le ciel indonésien, 5 aéroports, dont celui de Jakarta, ont pu rouvrir après 2 jours de fermeture dû aux retombées de cendres dégagées par une éruption volcanique. 8 aéroports avaient suspendu leurs activités ce week-end après la détection de cendres dans leur espace aérien. Au total, près de 3000 vols ont été perturbés et plus de 340 000 passagers ont été bloqués. Encore beaucoup d'interrogations sur la sortie de piste meurtrière d'un avion cargo qui a fait 5 morts et 5 blessés dimanche à l'aéroport de Miami. Des éléments d'explication sont espérés avec les données de la boîte noire qui a été récupérée hier. Les enregistreurs de données de vol et du cockpit ont été envoyés au siège de l'Agence américaine de sécurité des transports où elles vont être examinées. L'équipage de l'appareil doit aussi être interrogé. Ce nouveau drame routier en Algérie, 10 personnes sont mortes hier dans un carambolage impliquant un semi-remorque et plusieurs véhicules à Tizi Ouzou, c'est à l'est d'Alger. 10 autres personnes ont également été blessées. C'est l'accident le plus meurtrier depuis le renversement d'un autocar fin juillet, déjà à l'est d'Alger, qui avait fait 28 morts. En France, la Tour Eiffel est restée fermée toute la journée d'hier. En cause, un mouvement de contestation des employés du monument parisien après la mise à l'écart du personnel féminin lors d'une visite privée d'une délégation hindoue, c'était samedi. Les femmes salariées ont été remplacées et rendues invisibles en raison de leur sexe, dénoncent les syndicats. La société d'exploitation de la Tour Eiffel a présenté ses excuses. Le monument doit rouvrir ce mardi. En hockey sur glace, l'équipe de Suisse connaît désormais son calendrier pour le championnat du monde 2027 qui aura lieu en Allemagne. 2 jours après le match d'ouverture à Gelsenkirchen contre l'Allemagne, le pays hôte, les hommes de Yann Cadieux affronteront la Slovénie, ce sera le 15 mai, puis les tenants du titre finlandais le lendemain. Sur leur route ensuite, la Lettonie, la Suède, l'Autriche et enfin l'Ukraine. Un soleil qui s'annonce généreux ce mardi, hormis quelques bandes brouillard en début de matinée essentiellement à proximité des plans d'eau. Des averses ou des orages sont attendus en revanche vers la fin de l'après-midi et jusque dans le courant de la nuit. Des orages qui pourraient être violents localement avec de très fortes rafales de vent. Le mercure en pleine, lui, oscillera entre 15 et 32 degrés.
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1: Benoît Rouchalot.
2: 6 ans après la grave chute d'une patineuse russe lors d'une répétition aux Jeux Olympiques de la Jeunesse à Lausanne, la justice a reconnu coupable hier 2 techniciens d'une entreprise alémanique. Ils ont été condamnés pour lésion corporelle grave par négligence. Selon la présidente du tribunal de police de Lausanne, ils ont failli à leur devoir de prudence. Ils écopent chacun de 180 jours amende de 50 francs avec 2 ans de sursis. Ils devront également verser 25 000 francs chacun pour tort moral à la patineuse russe. Après 3 jours de suspension, le temps de la visite des 2 émissaires américains, les attaques russes ont repris sur Kiev. Les services d'urgence ont fait état cette nuit de bâtiments touchés dans la banlieue de la capitale. L'administration militaire ukrainienne a activé sa défense aérienne. La société Bombardier, de nouveau dans le viseur de Donald Trump, le président américain a menacé hier de s'en prendre aux ventes de l'avionneur canadien, quelques heures avant l'entrée en vigueur de surtaxes canadiennes sur une série de produits américains. En janvier, il avait déjà agité la menace de retirer la certification d'avions fabriqués au Canada, en particulier des jets Bombardier, et d'imposer des droits de douane de 50% sur tous les aéronefs vendus aux États-Unis. La Finlande a inauguré hier une clôture de 200 km le long de sa frontière avec son voisin russe pour dissuader Moscou d'instrumentaliser les migrants pour la déstabiliser. Le pays nordique a fermé sa frontière de 1340 km avec la Russie en décembre 2023 déjà, après l'arrivée de plus de 1300 migrants dépourvus de visa. La situation est calme depuis avec seulement quelques cas isolés de franchissement illégal. Le tabagisme passif a causé plus de 1,6 million de décès dans le monde en 2023. C'est ce qui ressort d'une étude publiée aujourd'hui par The Lancet. Les auteurs ont calculé qu'environ 2,7 milliards de personnes dans le monde sont exposées au tabagisme passif, dont 767 millions d'enfants de 0 à 14 ans. On note aussi une forte augmentation en Afrique et au Moyen-Orient. L'étude préconise notamment de renforcer les politiques de lutte anti-tabac, en particulier pour protéger les femmes et les enfants, dans les lieux publics comme dans le cadre domestique. La France se tourne vers l'UE pour une interdiction européenne des réseaux sociaux aux moins de 15 ans. Emmanuel Macron a demandé fin août à la présidente de la Commission européenne, Ursula von der Leyen, de plancher sur un texte européen pour une interdiction donc des plateformes aux plus jeunes. Une loi française en ce sens avait été censurée en août par le Conseil constitutionnel. Le président français avait alors assuré qu'un projet révisé serait rapidement sur pied à l'échelle nationale et il aimerait donc aujourd'hui l'harmoniser au niveau européen. Le canton de Vaud veut attirer de grands événements sportifs ces prochaines années sur son territoire. Il a présenté hier sa stratégie d'accueil et de soutien de grandes manifestations, comme des championnats d'Europe ou du monde. À la clé, le gouvernement dispose de 2 crédits cadres de 80 millions de francs au total. Une journée de mardi qui s'annonce bien ensoleillée, après dissipation des quelques bancs de brouillard en début de matinée près des plans d'eau essentiellement. Ça va se gâter vers la fin d'après-midi et jusque dans la nuit, avec des averses ou des orages, parfois violents et de fortes rafales de vent aussi. Au mercure, des minimales à 15 degrés et 32 degrés pour les maximales.
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0: Après les informations, je vous retrouve en douceur. 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
1: Benoît Rouchalot.
2: La Poste poursuit sa restructuration. Le géant jaune pourrait licencier jusqu'à 110 personnes d'ici à la fin 2027. Annonce faite hier et en guise d'explication de ces mesures d'économie. Le volume des lettres qui diminue, les paiements qui se font de plus en plus en ligne et de moins en moins au guichet. Les licenciements se feront dans des fonctions de management et de support. Les employés au guichet et à la distribution ne seront pas concernés. Le procès d'un agresseur en série s'est ouvert hier devant le tribunal criminel de Lausanne. Une affaire hors norme au vu de la cruauté des actes qui sont reprochés à ce trentenaire vaudois. Électrocution, brûlure, menace avec couteau, tentative d'étranglement. Il est accusé d'avoir violemment agressé une quinzaine de personnes entre 2009 et 2018. Souvent des jeunes femmes avec qui il était en couple, mais aussi des hommes de son entourage. Une des victimes est venue témoigner hier. Elle a évoqué la créativité de son bourreau en matière de cruauté et la terreur aussi qu'il faisait régner. Le procès doit encore durer 6 jours. Autre procès, celui de l'ancien président de l'Association suisse des banquiers, Pierre Mirabeau, qui s'ouvre aujourd'hui devant le tribunal pénal fédéral. Il est poursuivi pour corruption d'agents publics étrangers. Pierre Mirabeau est accusé d'avoir versé 82 millions de francs de commission à un haut fonctionnaire du Koweït en échange de placements auprès de la banque privée genevoise. 24 mois de prison avec sursis ont été requis contre le banquier genevois de 77 ans. La Russie a repris cette nuit ses bombardements contre Kiev, peu après le départ des deux émissaires du président américain, Donald Trump. Selon le maire de la capitale ukrainienne, Vitali Klitschko, au moins 2 personnes ont été tuées et 7 autres blessées dans l'attaque de missiles balistiques russes. Et le bilan pourrait encore s'alourdir. Des incendies ont également été signalés à travers la ville et dans plusieurs immeubles qui ont été endommagés. En écho, une attaque ukrainienne au drone a endommagé ce matin des infrastructures civiles en Russie, blessant plusieurs personnes. Il faut aussi s'attendre à de nouvelles frappes israéliennes au sud Liban. L'armée israélienne a assuré hier qu'elle allait continuer à viser le Hezbollah pro-iranien malgré le cessez-le-feu. Des frappes qui se sont intensifiées ces derniers jours dans la région. Dans la nuit de dimanche à hier, 11 personnes, dont 2 enfants et 4 femmes, ont été tuées dans le bombardement d'un immeuble résidentiel. Le chancelier allemand Friedrich Merz s'est dit profondément choqué hier après la victoire historique de l'AfD lors de l'élection régionale de Saxe-Anhalt, mais pas question de démissionner pour autant. Il dit vouloir maintenir le cap de ses réformes et qu'il s'efforcera de mieux les expliquer. En parallèle, une manifestation a réuni plusieurs milliers de personnes hier soir à Berlin pour dénoncer la percée historique de l'extrême droite. Ils étaient 5000 manifestants selon la police berlinoise, 14 000 pour les organisateurs. Plusieurs autres manifestations étaient organisées à travers le pays. Un soleil qui s'annonce généreux ce mardi, hormis quelques bandes brouillard en début de matinée, principalement en proximité des plans d'eau. Des averses ou des orages sont toutefois attendus vers la fin de l'après-midi et jusque dans le courant de la nuit. Des orages violents localement avec de fortes rafales de vent. Et un mercure en pleine qui oscillera entre 15 degrés à l'aube et jusqu'à 32 degrés au meilleur de la journée.
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Bonjour. Ce matin, on va voyager au cœur de l'été, celui de Vivaldi et de Prokofiev, avec le sourire de Charlie Chaplin. Nous traverserons les romances de Tchaïkovski, les grands concertos romantiques, des musiques qui nous accompagnent en douceur. Et on commence tout de suite avec Vivaldi, les quatre saisons. Bien sûr, mais pas le printemps, c'est l'été. Le deuxième concerto en sol mineur, et pas les mouvements qu'on entend habituellement, c'est l'adagio, et le presto final, l'orage d'été, la chaleur accablante, puis l'explosion de l'orage.

Une explosion sur RTS Espace 2, la musique de Vivaldi, l'adagio à l'instant, le presto final du concerto tiré de l'été des quatre saisons. L'orage qu'on vient d'entendre a été interprété par l'ensemble suisse Musica Fiorita que dirigeait la violoniste Leila Chayeg. Sur RTS Espace 2, nous poursuivons cette émission avec l'été, mais cette fois-ci, du XXe siècle, celui de Prokofiev, ça s'appelle « Jour d'été ». C'est une suite pour petit orchestre.

Une musique pour enfants, pleine de fraîcheur et d'innocence comme un refuge. Et trois mouvements, le matin, le jour et une petite valse. C'est léger et lumineux, presque naïf, cette musique de Prokofiev. Jour d'été, joué par le New London Orchestra que dirigeait Ronald Korp. Après cette belle lumière, je vous propose d'écouter une romance de Tchaïkovski. On change d'atmosphère. Seul celui qui connaît. C'est la sixième des six romances opus 6. Le texte est tiré d'un poème de Goethe. C'est Mignon qui chante, ce personnage du roman Wilhelm Meister. Une jeune fille mystérieuse, pleine de nostalgie pour une patrie perdue. Le texte, seul celui qui connaît la nostalgie, sait ce que je souffre, seul et séparé de toute joie. Ici, c'est une transcription pour violon et piano.

La violoniste géorgienne Lisa Batiashvili, accompagnée au piano par Yannick Nézet-Séguin, dans cette musique de Tchaïkovski, une de ses 6 romances. On écoute maintenant un vieil ami, Mozart.

L'adagio du quintet pour deux violons, deux altos et violoncelle numéro 4 en sol mineur de Mozart, joué par le quatuor Alpenberg et Markus Wolf au second alto. Et maintenant, sur RTS Espace 2, un des plus beaux mouvements lents de tout le répertoire romantique. Chopin, son deuxième concerto pour piano, le Larghetto. Qui est tendre. Chopin disait qu'il pensait à la jeune chanteuse dont il était secrètement amoureux. C'est une déclaration d'amour en musique.

Le jeune pianiste russe Danil Trifonov avec le Mahler Chamber Orchestra, dirigé par Mikhaïl Pletnev dans ce larghetto du deuxième concerto pour piano de Frédéric Chopin. Et nous poursuivons cette émission en douceur, on reste dans le grand répertoire symphonique avec Dvorak, sa 7e symphonie. On écoute le deuxième mouvement, Poco Adagio, d'une beauté mélancolique profonde. On entend toute la nostalgie de Dvorak pour sa bohème natale.

Le Poco Adagio tiré de la 7e symphonie de Dvorak, joué par l'Orchestre Philharmonique de Vienne que dirigeait Myung-Whun Chung. On change complètement d'univers maintenant, direction Hollywood. 1968, le film L'affaire Thomas Crown avec Steve McQueen et Faye Dunaway. Michel Legrand a composé la musique, une partition sophistiquée, très années 60.

His eyes, her eyes, ses yeux à lui, ses yeux à elle. La musique du film L'affaire Thomas Crown, une musique signée Michel Legrand, interprétée par la grande chanteuse Sarah Vaughan, une voix de velours sensuelle. Pour cette chanson d'amour pleine de mystère, ses yeux, amants chaleureux et tranquilles, se contemplant, se noyant, perdus dans ce qu'ils voient.

Un sourire en suspens, la musique de Charlie Chaplin, Smile, une mélodie qu'il a composée pour son film Les Temps modernes en 1936, à l'origine une musique instrumentale. Les paroles ont été ajoutées plus tard dans les années 50 et ce matin, on l'a entendu dans une autre version instrumentale arrangée pour ensemble de salon et jouée par les Salonisti, ce quintet suisse qui joue les grandes du cinéma avec élégance, d'un autre temps. Souris, même si ton cœur est brisé, c'est le message de Charlie Chaplin pour terminer cette émission en douceur. À demain, même heure à 6h.

0: En douceur, c'est fini pour aujourd'hui. Après les informations, musique matin. 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
1: Quentin Frais.
2: Après la percée de l'extrême droite, la Fronde s'organise en Allemagne. Des manifestations ont été organisées dans l'urgence à travers tout le pays hier. Des milliers de personnes ont voulu dénoncer la montée historique de l'AfD en Saxe-Anhalt. À Berlin, les opposants au parti d'extrême droite se sont rassemblés au pied de la porte de Brandenburg. Notre correspondante Anne Maillet s'est rendue sur place.
3: Encore sous le choc, ils convergent autour de la scène installée au pied de la porte de Brandebourg. Beaucoup de jeunes qui n'en reviennent toujours pas du score de l'AfD en Saxe-Anhalt. Bianca, à peine 20 ans et la mine grave, vient d'arriver avec ses amis.
4: Je suis venue parce que l'issue du scrutin en Saxe-Anhalt hier est vraiment choquant. C'est triste de voir que d'une certaine manière, l'histoire peut se répéter ainsi.
3: Dans tout le pays, ils sont descendus dans la rue pour dire non à l'AfD et dans l'espoir aussi de provoquer un sursaut. Verena, elle, sort tout juste du travail.
5: J'ai l'impression que notre démocratie s'érode tout doucement, sans que personne ne s'en émeuve vraiment, sans que la classe politique ne réagisse et ne fasse quelque chose. Pourtant, on a les moyens d'agir, c'est écrit noir sur blanc dans notre constitution.
3: Et justement, sur les pancartes brandies par les manifestants, un mot d'ordre, l'interdiction pure et simple de l'AfD. Devant ce monument où défilaient les troupes d'Adolf Hitler dans les années 1930, Christoph Bautz, l'organisateur de la manifestation, en appelle aux responsables politiques.
6: Nous sommes en état d'alerte et pour que l'histoire ne se répète pas, il nous faut une interdiction de ce parti. Mais il faut aussi tendre la main à leurs électeurs, leur parler, les reconvaincre que la démocratie fonctionne. Et ça, c'est aussi une exigence à l'adresse de Friedrich Merz. Il faut qu'il livre de vrais résultats.
3: La mobilisation contre l'AfD ne devrait pas s'arrêter là. Une nouvelle manifestation plus large est déjà annoncée samedi à Berlin. Anne Maillet, RTS Berlin.
2: Et dans le canton de Vaud, électrocution, brûlure, menace avec des couteaux, tentative d'étranglement. Un Vaudois de 33 ans est accusé d'avoir torturé une quinzaine de victimes. Le procès s'est ouvert hier à Renan. Les victimes sont des jeunes femmes avec qui l'accusé était en couple, mais aussi des hommes de son entourage. 6 ont porté plainte et pour l'avocat de l'une d'elles, maître Loïc Parrain, l'emprise était totale.
7: Le fait de rester a pour certaines été un mécanisme de défense, en se disant que le fait de rester, c'était savoir quelque part ce que l'on allait vivre, contrairement au fait de partir, qui les exposait à une grande incertitude sur les éventuelles représailles dont elles pouvaient être la cible.
8: Beaucoup de victimes ont renoncé à porter plainte. Comment l'expliquer, vu la gravité des faits ?
7: Certaines ont immédiatement déposé plainte, d'autres ont attendu, et puis même d'autres ont beaucoup attendu, puisqu'on en a même une qui a déposé une plainte la semaine passée. Et ça montre toute la difficulté de réaliser ce qu'on a vécu, ce dont on a souffert, et ensuite de décider de se défendre et défendre ses droits.
2: Des propos recueillis par Esther Coco. Le procès doit s'étaler sur 7 jours. Le verdict est attendu fin septembre. Le prévenu bénéficie encore de la présomption d'innocence. Puis à Lausanne, 2 techniciens ont été condamnés après l'accident d'une patineuse russe. Celui-ci avait eu lieu à la Vaudoise Arena en 2020. En marge des Jeux Olympiques de la Jeunesse, l'athlète avait chuté de 5 mètres à cause de l'installation défectueuse d'un treuil, mettant ainsi une fin prématurée à sa carrière. La justice a condamné les 2 techniciens pour lésions corporelles graves par négligence. Ils écopent de 108 ans de jour amende et de 50 francs avec sursis et devront verser 25 000 francs chacun à la patineuse. Les avocats des 2 condamnés envisagent de faire appel. Et la Poste supprime jusqu'à 110 000 postes pour réduire ses coûts. Une nouvelle restructuration annoncée hier qui touche surtout le support et le management. Pas, voire peu d'impact pour les clients, mais une mesure dénoncée par les syndicats qui rappelle que la Poste réalise des bénéfices et verse aussi pour 150 millions de francs de dividendes à la Confédération. Et une nouvelle étape dans la guerre commerciale entre les États-Unis et le Canada. Ottawa passe à l'acte. Depuis 6h01 ce matin, il applique jusqu'à 50% de taxes pour 20 milliards de dollars de produits américains importés. Michael Pecker, vous êtes notre correspondant aux États-Unis. Sans surprise, le président américain a promis de riposter.
1: Et Donald Trump ne compte pas en rester là. Hier encore, il a menacé Bombardier, le constructeur aéronautique canadien, qui pourrait être empêché de vendre ses appareils aux États-Unis s'ils ne sont pas produits sur le sol américain. Et Washington dispose d'une arme encore plus lourde, supprimer certaines exemptions douanières prévues par l'accord de libre-échange nord-américain, une mesure potentiellement lourde de conséquences pour l'économie canadienne. Mais cette escalade, eh bien, Mark Carney a décidé de la risquer. Après l'échec des négociations commerciales avec Washington le mois dernier, le premier ministre canadien a décidé de riposter frontalement face à Donald Trump, soutenu par une large partie de l'opinion canadienne. Il y a quelques jours, le secrétaire au Trésor Scott Bessent l'appelait à ne pas jouer avec le feu, rappelant que l'économie américaine est 13 fois plus grande que celle du Canada, mais frapper davantage Ottawa ne serait pas sans coût pour les États-Unis. Les chaînes industrielles des deux pays sont étroitement imbriquées, notamment dans le secteur de l'automobile où certaines pièces franchissent plusieurs fois la frontière avant l'assemblage final. En taxant le Canada, Washington risquerait donc aussi de renchérir ses propres produits et de pénaliser ses propres usines.
2: Et l'armée israélienne a intensifié ses bombardements dans le sud du Liban, des raids qui ont fait 13 morts depuis dimanche, dont des femmes et des enfants. Israël qui dit répondre à des attaques de drones explosifs lancées par le Hezbollah. Un temps bien ensoleillé aujourd'hui, malgré des voiles de nuages élevés, même quelques rares bandes brouillard tôt ce matin. En fin d'après-midi, des averses, voire des orages parfois violents et toujours des températures plus chaudes pour un mois de septembre, jusqu'à 32 degrés en pleine et des rafales tempétueuses à proximité des orages.
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Bonjour à tous, soyez les bienvenus en ce mardi 8 septembre. C'est un grand plaisir évidemment de vous retrouver sur les ondes de la radio-télévision suisse Espace 2 et de profiter de ces deux prochaines heures en votre compagnie pour écouter certes de la musique, mais pour évoquer aussi les grands noms de ceux qui la font. Vous accompagner, en bref, du lever du lit pour certains jusqu'au premier café, peut-être dans le trajet que vous faites à bord de votre véhicule ou pourquoi pas au bureau si vous aimez démarrer la matinée avec un peu de musique dans les oreilles ou comme fond d'ambiance. Alors mardi 8 septembre, je vous l'annonçais, et comme à notre habitude, j'aime bien vous donner deux moments d'histoire. J'ai choisi aujourd'hui le 8 septembre 1522. C'est la date où le navire Victoria accoste à Séville, en Espagne, et à son bord se trouve seulement 18 survivants. Alors ce sont des hommes épuisés, affamés, menés par le navigateur Juan Sebastián Elcano. Ils viennent d'accomplir le tout premier tour du monde de l'histoire. Détail insolite de cette expédition, elle avait débuté 3 ans plus tôt sous les ordres de Ferdinand de Magellan, qui était mort en chemin du reste aux Philippines. Et à leur arrivée, eh bien, les marins ont réalisé qu'ils avaient perdu un jour entier dans leur calendrier de bord en naviguant vers l'ouest, en mettant ainsi en évidence pour la première fois le concept de décalage horaire et de fuseau horaire. Et puis deuxième anecdote artistique cette fois, ce sont les obsèques de Luciano Pavarotti. C'était le 8 septembre 2007. Les funérailles du mythique ténor italien ont eu lieu à la cathédrale de Modène. Elles se sont achevées, du reste, de manière tout à fait mémorable. Il y avait eu la diffusion de son enregistrement Nessun Dorma, tiré évidemment de l'opéra Turandot de Puccini et qui avait été salué à l'époque par une ultime ovation. Debout, historique donc, pour ce grand ténor qui a marqué l'histoire de l'opéra, qui l'incarne du reste à travers toute sa personne, toute son ivoire, toute sa voix, pardon, et toute son image. Voilà ce que je voulais vous dire ce matin. C'est les deux moments de notre petite histoire du jour en ce mardi 8 septembre. Soyez toutes et tous les bienvenus.

0: La musique de Robert Schumann, avec ici un extrait de son célèbre Carnaval et la marche des Davidsbündler contre les Philistins. Il s'agit évidemment de la confrérie de David ou de l'alliance des compagnons de David, si vous préférez. En réalité, on parle d'une société de musiciens qu'avait imaginé Robert Schumann, et il l'avait fait évidemment par analogie à ce fameux combat de David contre les Philistins. Alors ici, nous avions le plaisir d'entendre Éric Le Sage dans ce piano romantique, et pour la petite histoire d'amour entre Le Sage et Robert Schumann, eh bien, sachez que cela commence très tôt, en 1989, puisque le pianiste remporte le premier prix du concours international Robert Schumann. Cela se passait à Zwickau, dans la ville natale du compositeur. Et je vous dirais que l'accomplissement le plus important d'Éric Le Sage dans sa discographie, c'est sans doute avec la musique de Schumann qu'il a réalisée, monumentale intégrale notamment de la musique pour piano et de la musique de chambre. Pour ceux qui voudraient découvrir cela ou s'y replonger, et bien c'est du côté du label Alpha qu'il vous faudra regarder.
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0: Un concours, oui, comme à notre habitude sur les ondes de la radio-télévision suisse Espace 2. Il est 7h21 et je voudrais ce matin, eh bien, vous faire entendre une chanson. Alors, une chanson particulière qui est en réalité un pastiche sur l'air de Pauvre Martin. Le célèbre morceau de Georges Brassens. Ici, cette chanson est proposée par Émile Garda lors de l'émission humoristique Mardi les gars. C'était sur les ondes de la radio suisse romande à l'époque en 1974. Et c'est une chanson qui fait référence à une loi genevoise qui a été votée. Alors, la question qui vous est posée, et la réponse, vous la trouverez évidemment dans la chanson, c'est: quelle est cette loi genevoise et en quelle année a-t-elle été votée ? Eh bien, voici ce que nous dit la chanson.

0: C'est donc décidé, mis à part la chasse à l'homme, on ne chassera plus à Genève, ni dans les rues, ni sur les boulevards, ni dans les cités satellites.
1: Et c'est bien
2: voilà,
1: dommage.
2: Je vous ai laissé un bout d'archives avec beaucoup d'indices dans ce concours de la radio-télévision suisse Espace 2 ce matin. Je vous rappelle que la chanson apportait la réponse à la question suivante. À quelle loi genevoise faisait-elle référence et surtout en quelle année cette loi avait-elle été votée? Je vous ai beaucoup aidé avant même l'écoute de cette musique et puis à l'instant en vous laissant les voix de nos confrères d'alors, si vous avez la réponse, si vous pensez l'avoir, ou les deux, tout simplement, eh bien, vous nous contactez pour cela un seul mail, matinconcours@rts.ch. Et puis de mon côté, j'aurai le plaisir de vous donner la réponse aux alentours de 7h50. Son père était propriétaire d'un commerce de musique. En Angleterre, il y avait assez de talents musicaux du reste autour de

Oui, quelques notes traditionnelles venues du Venezuela avec ici l'ensemble Arpeggiata pour nous emmener vers la revue de presse. Et ce matin, j'avais envie de vous parler d'une apparition du président français Emmanuel Macron qui a appelé hier à reprendre le contrôle des transformations liées à l'intelligence artificielle. Alors ça nous intéresse beaucoup ici sur les ondes de la radio-télévision Suisse Espace 2 parce que l'intelligence artificielle, évidemment, c'est à la fois un défi et en même temps une aide. Cela dépend de la manière de l'utiliser, de la façon de concevoir son utilisation, je dirais surtout. Et évidemment, cela fait référence aux plateformes numériques. Alors, le président Macron a fait cet appel, cette mise en garde à l'intelligence artificielle à l'occasion de l'ouverture du sommet Lumière. Ça se passait à Saint-Paul-de-Vence, un sommet consacré à l'avenir du cinéma et des images animées. Eh bien, il a fait ça devant des représentants des pouvoirs publics, devant des personnes des industries culturelles qui étaient venues du reste de plusieurs dizaines de pays. Et le chef d'État a estimé que l'intelligence artificielle et la captation de l'attention qu'elle propose à travers évidemment les réseaux sociaux, eh bien, avait marqué un véritable changement d'air pour la création et la diffusion des œuvres. Et c'est ça qui est intéressant. Il est revenu ensuite, Emmanuel Macron, sur les 130 ans écoulés depuis les premières projections des Frères Lumière. Il a souligné que les images animées, évidemment, avaient profondément transformé les sociétés. C'est ce qu'on est en train de vivre aujourd'hui, d'une façon suraccélérée, bien sûr. Il y a des mutations qui sont parmi les plus importantes dans le secteur de l'image et auxquelles nous sommes confrontés au quotidien. Emmanuel Macron de refermer son discours en affirmant que l'intelligence artificielle peut, je cite, « mimer ce qu'est une création, mais ne peut reproduire la singularité absolue de la création humaine ». Voilà donc un Macron qui a plaidé pour ce que j'appellerais une intelligence artificielle placée au service des créateurs, en tout cas pour une défense renforcée de tout ce qu'il y a derrière, à savoir du droit d'auteur et de la propriété intellectuelle. Et pour une fois, c'est vrai, c'est important. Alors, pour refermer ce discours d'Emmanuel Macron, voici un violon, une fugue et une tonalité, celle de sol mineur.

Oui, nous avons passé de Jean-Sébastien Bach avec une fugue pour violon seul à une musique intitulée Purple Haze, que vous avez dû reconnaître évidemment puisqu'elle est signée Jimi Hendrix, tout grand guitariste du XXe siècle. Ici, on l'entendait de façon détournée, cette chanson proposée par le quatuor Amar, mais à l'époque, en 1967, lorsque la chanson est sortie, eh bien, Jimi Hendrix avait évidemment écrit cette musique pour mettre en avant son jeu tout à fait inventif de la guitare. Il utilise, vous l'aurez entendu, cet accord qui est emblématique, hein, l'accord Hendrix, c'est-à-dire un mélange de blues et de modalités tout à fait orientales. Et c'est ça qui a, je dirais, façonné la technique de ce grand guitariste. C'est pour ça qu'il est fascinant. Sinon, il a quelque chose de très novateur dans ses années de liberté absolue, y compris en ce qui concerne le traitement de toutes les musiques. Et puis, il y a aussi, je dirais, une ambiguïté dans les paroles, mais ça, je vous laisserai évidemment vous pencher sur le texte pour en prendre conscience vous-même. Alors, on aime bien parfois faire des grands écarts musicaux. On a eu à l'instant donc cette référence à Jimi Hendrix. J'aimerais vous proposer, juste avant de vous offrir la réponse du concours de ce matin aux alentours de 7h50 sur les ondes de la radio-télévision suisse Espace 2, eh bien, la musique d'un certain Charles Villiers Stanford. Je vous en glisserai quelques mots après l'écoute de sa sérénade pour flûte, clarinette, basson, corps, violon. Ils sont deux du reste, si vous tendez bien l'oreille, vous le remarquerez. Et puis il y a également quelque part un alto.

la musique de Sir Charles Villiers Stanford, compositeur britannique, en tout cas homme d'une musique paisible ici avec quelques instants de sa sérénade pour instrument à vent. Alors je vous avais promis quelques informations sur ce compositeur qu'on ne connaît pas forcément a priori comme cela. Eh bien, sachez qu'il a été notamment professeur de musique à Cambridge et en tant qu'enseignant, eh bien, Stanford était assez sceptique, c'est amusant du reste à lire, sceptique à l'égard du modernisme. Et donc, il fondait principalement son enseignement sur des classiques tels qu'illustrés dans la musique de Brahms. Et parmi ses élèves figuraient des compositeurs qui ont véritablement explosé par la suite. Je pense notamment à Gustav Holst et à Ralph Vaughan Williams. Voilà pour la petite histoire de ce monsieur Charles Villiers Stanford. Alors, il est 7h50 sur les ondes de la radio-télévision suisse Espace 2. Un coup d'œil rapide sur la météo. Aujourd'hui, on nous promet entre 20 et 33 degrés, selon évidemment l'endroit où vous vous trouvez. En tout cas, du soleil, même si c'est une fin d'été, il est bien présent jusqu'à 20h. Et ça nous promet encore une belle journée. Une journée qui peut être encore plus belle pour celle ou celui qui a remporté le concours de notre matinale. Je vous rappelle la question, puisque tout à l'heure je vous faisais entendre un pastiche sur l'air « Pauvre Martin » de Georges Brassens, un pastiche chanté par Émile Garda et qui parlait d'une loi genevoise qui avait été plébiscitée. Quelle était donc cette loi et en quelle année? Voilà la question de notre concours du jour. Alors vous avez été très nombreux comme chaque fois à nous écrire, je vous en remercie. C'est toujours un plaisir de vous savoir à l'écoute, de vous voir participer, de se rendre compte aussi que ces questions vous intéressent et que vous êtes bien au courant tout de même de notre histoire romande. Alors ma main tout à fait innocente a pioché parmi un nombre important de messages et j'ai eu le plaisir de tomber sur le nom de monsieur Jean-Arsène Jossen dans le Jura qui nous donne la bonne réponse. Bien sûr, c'était l'interdiction de la chasse dans le canton de Genève, cette loi qui avait été votée et inscrite dans la Constitution le 19 mai 1974. Et monsieur Jossen ajoute qu'il vivait à Genève à cette époque et qu'il avait donc voté pour cette loi, plébiscitée à 72%. Voilà, vous savez tout pour cette histoire. Les Genevois sont peut-être plus dans la finance que dans la poudre, c'est ce qu'il en ressort. On va, quoi qu'il en soit, fêter ce concours avec de la musique. Et pour cela, eh bien, je vous ai choisi, oui, un disque de qualité. Roméo et Juliette de Charles Gounod, la valse de Juliette. Il y a l'orchestre du Capitole de Toulouse sous la direction de son chef éternel Michel Plasson. Et puis, il y a une certaine Nathalie Dessay.

Une valse enlevée de belle manière ici grâce à la voix de Nathalie Dessay, une jolie diction également qui a fait du reste la célébrité de cette chanteuse. Et puis un orchestre, mon Dieu, alors qu'on ne présente plus, c'est l'orchestre du Capitole de Toulouse, surtout dans ses grandes années avec à sa tête Michel Plasson. Eh bien oui, c'était la musique de Charles Gounod que nous écoutions avec cette Juliette, je ne dirais pas immortelle parce qu'elle finit tout de même au tombeau. Enfin, immortelle dans l'histoire de l'art. Voilà, il nous reste quelques minutes encore pour refermer cette première heure de matinale. Et avant que les informations ne prennent le relais, eh bien, on va rester dans la danse. Nous avions une valse à l'instant. Voici quelques pas extraits du ballet Gisèle de Monsieur Adolphe Adam.

0: quelques pas de danse avec ici la magnifique apparition de Myrta et l'évocation de Cécile Fid, ces femmes fantômes. C'est évidemment Adolphe Adam et son ballet Gisèle qui viennent refermer cette première heure de matinale. J'ai eu beaucoup de plaisir à la passer en votre compagnie. Je vous donne rendez-vous immédiatement après les informations, bien évidemment, pour la suite de notre programme. 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Vous faites bien, il est 8h.
1: Quentin Frey.
2: Après le séisme électoral de dimanche, place aux manifestations hier en Allemagne. Des milliers de personnes ont défilé contre le parti d'extrême droite Alternative für Deutschland, l'AfD, qui a remporté l'élection en Sachsen-Anhalt dimanche. À Berlin, 5000 personnes se sont rassemblées à la porte de Brandebourg, selon la police. 14 000 selon les participants. Et maintenant, l'AfD veut les rênes du gouvernement de la région. Son leader Ulrich Siegmund veut devenir le premier ministre-président de l'extrême droite de l'histoire moderne du pays. Mais il lui manque 3 petits sièges pour la majorité absolue. Et alors que les négociations démarrent, un allié inattendu pourrait briser le cordon sanitaire. Le BSW, l'alliance Sarah Wagenknecht, une formation d'extrême gauche, fraîchement élue. Miruna Coca-Cosma.
3: Un véritable faiseur de roi, le BSW. Malgré son statut de plus petit groupe de l'hémicycle, ses 4 sièges s'avèrent hautement stratégiques. Fondé en 2024 par l'ancienne égérie communiste Sarah Wagenknecht, ce parti bouleverse l'échiquier politique allemand avec son conservatisme de gauche. Comprenez par là une politique économique sociale, mais un pacifisme pro-russe assumé et un discours restrictif sur l'immigration, point commun majeur avec l'AfD. Officiellement, le BSW refuse de s'allier avec l'extrême droite et exige un candidat neutre pour diriger la région. Mais le jour du vote, ses voix ou même sa simple abstention pourraient faire pencher la balance arithmétique du scrutin oblige. Cela offrirait sur un plateau la victoire au candidat de l'AfD Ulrich Siegmund, une neutralité tactique qui pourrait faire de cette gauche radicale le tremplin inattendu de l'extrême droite.
2: Merci, Miruna Coca-Cosma. Et le procès d'un agresseur en série s'est ouvert à Lausanne. Un vaudois de 33 ans est jugé pour des actes de cruauté extrême sur une quinzaine de personnes entre 2009 et 2018, principalement ses ex-compagnes, mais aussi des hommes de son entourage. 3 complices présumés devraient aussi comparaître. Ils auraient participé à un guet-apens en 2018, date à laquelle le principal protagoniste avait été arrêté, puis placé en détention depuis. La Poste veut réduire ses coûts et annonce 110 licenciements. La nouvelle est tombée hier en fin d'après-midi. Des coupes qui toucheront principalement les fonctions de support et de management. Mais on ne touche pas aux prestations pour la clientèle ainsi qu'au personnel d'exploitation. Mais la restructuration ne se justifie pas pour le syndicat de la branche. On écoute le porte-parole de Syndicom, Mathias Lusli.
4: Évidemment, ce n'est pas nécessaire. La Poste parle de réduction de coûts, mais pour nous, c'est surtout une nouvelle étape dans une série de restructurations. Elle intervient à un moment où l'entreprise réalise des bénéfices et que les employés ont largement contribué à ces résultats. Quand la Poste réalise des bénéfices et verse des dividendes de 150 millions de francs à la Confédération, elle devrait s'investir plutôt dans son personnel plutôt que de supprimer des postes. C'est une question de priorité. Si on fait des épargnes dans le service public, que ce soit au niveau de la production ou au niveau de la centrale, le service public, il perdra de toute façon.
2: Des propos recueillis par Sylvie Belzer, le syndicat va s'engager activement dans la procédure de consultation pour tenter de réduire au maximum les licenciements. Et la Russie a repris ses bombardements sur Kiev durant la nuit. Des attaques qui ont fait 2 morts et 7 blessés selon les autorités locales. Les habitants de la capitale ukrainienne avaient bénéficié d'une trêve de 3 jours pendant la visite de 2 émissaires américains. Moscou et Kiev qui évoquent une possible désescalade cet hiver, notamment sur des secteurs stratégiques comme l'énergie. Mais aucune date pour de nouvelles négociations n'a encore été annoncée. 200 millions d'euros pour le Groenland. L'Union européenne a investi dans la connectivité, l'énergie, les matières premières critiques de l'île et propose même de doubler son aide, annonce Anouk hier de la présidente de la Commission européenne, Ursula von der Leyen, aux côtés des premiers ministres groenlandais et danois. Mais derrière les chiffres, Alexandra Planinic, c'est un autre message qu'il faut comprendre.
5: Ils étaient trois hier à afficher la même unité, Ursula von der Leyen et les premiers ministres groenlandais et danois. Une tribune, un cap, l'Union européenne et le Groenland avancent ensemble. La glace fond et découvre des routes, des ressources et des convoitises. Ursula von der Leyen l'a dit, l'Arctique est devenu un de ces endroits où les plaques tectoniques de la géopolitique s'entrechoquent. Et l'UE ne veut plus le regarder de loin, elle veut y être, elle investit et elle annonce une stratégie arctique pour l'automne. Mettez Frédéric Eriksson, la première ministre danoise, ne s'en cache pas, l'île est sous pression et elle sait à qui elle doit ses remerciements, l'UE qui n'a pas lâché le Danemark. Face à cette pression, la présidente de la Commission européenne, Ursula von der Leyen, a fixé une limite.
6: L'avenir du Groenland, c'est au peuple groenlandais et au Danemark d'en décider, à personne d'autre. Intégrité territoriale, souveraineté, inviolabilité des frontières. Ce sont des principes fondamentaux du droit international.
5: 30 minutes de conférence de presse, pas une fois son nom, mais tout le monde l'avait à l'esprit. Donald Trump veut le Groenland, l'Europe n'a pas eu besoin de le nommer pour lui répondre. Alexandra Planini, RTS, Bruxelles.
2: Et en Amérique du Nord, le Canada riposte aux taxes américaines. Depuis ce matin, 6h01, Ottawa impose des surtaxes sur plus de 27 milliards de dollars canadiens sur des produits américains. Le premier ministre canadien Mark Carney accuse les États-Unis de vouloir affaiblir l'industrie canadienne. C'est pour ça qu'il précise que ces mesures correspondent au dollar près aux taxes imposées par Washington. Puis en parallèle, le gouvernement canadien a débloqué 7,5 milliards de dollars pour soutenir les secteurs touchés et diversifier les exportations. Du soleil aujourd'hui malgré des voiles de nuages, quelques averses et des orages en fin d'après-midi et puis toujours des températures plutôt chaudes pour un mois de septembre. On annonce jusqu'à 32 degrés en pleine.
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Bonjour à tous, soyez les bienvenus si vous nous rejoignez à présent sur les ondes de la radio-télévision suisse Espace 2 pour cette seconde partie des matinales. Si vous étiez déjà à l'écoute, eh bien c'est tant mieux. De la musique, il y en a et beaucoup de la belle. Du reste, avec pour aller jusqu'à 9h, notamment Camille Saint-Saëns et Édouard Grieg, ou encore... Pour ouvrir cette seconde partie de matinale, eh bien, l'un des tout grands de notre musique occidentale, c'est Georg Friedrich Händel et son oratorio, du moins un extrait, Israël en Égypte.

La musique de Handel, avec ici quelques instants de son oratorio Israël en Égypte, et c'est certainement l'oratorio évidemment le plus ambitieux du compositeur. Je dirais à titre personnel pour les chœurs, quand on regarde la partition, on est frappé par évidemment l'immensité de la phrase qui est passée de bouche en bouche. C'est une grande fresque sonore, elle est appuyée évidemment sur un texte biblique. Un texte fondateur, mais aussi descriptif. Et c'est ça qui est intéressant, parce que ça permet à Handel de mettre en avant son génie au service de ce matériau musical, sans doute le plus somptueux, évidemment, c'est celui de la voix. Alors l'œuvre exploite le thème des 10 plaies d'Égypte, et notamment du retour d'Israël vers la terre promise. C'est ce que nous faisait entendre l'English Baroque Soloists et le chœur Monteverdi avec la direction de John Elliott Gardiner. À partir de Joseph Haydn, Mozart ou Boccherini, eh bien le quatuor devient le genre le plus en vogue du répertoire de musique de chambre. D'abord la structure qui épouse dorénavant un modèle qu'on ne bougera presque plus, on va le dire quasi immuable pour être tout à fait précis, un modèle en quatre mouvements. Et ce sera la référence, remise en question à plusieurs reprises. Pourtant, je pense comme cela tout de suite à l'opus 131 de Beethoven, mais il y a d'autres exemples, bien sûr. D'autres compositeurs également viendront. Et puis, il y a ceux qui ont titillé ce quatuor d'une façon ou d'une autre, et notamment du côté de l'Italie.

0: ce sont des musiques traditionnelles de l'Est de l'Europe, du centre même. On est à la limite et on ne s'en lasse pas. Cette manière de jouer avec un total naturel sans avoir forcément appris l'instrument, généralement sans avoir passé par des conservatoires, eh bien cela n'empêche pas, vous l'entendez, d'imiter le chant même des oiseaux et de nous emmener avec le cœur léger du côté, à présent, de la littérature avec Quid dans Quertz.
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2: Thomas Gunzig, écrivain, scénariste et chroniqueur belge, est l'auteur d'une œuvre essentielle et existentialiste. En 25 ans, il a exploré les frontières de ce qui fait l'humain, interrogeant subtilement notre rapport aux autres, aux animaux, à la terre et aux étoiles. Dans Spectre, roman qui flirte entre satire, horreur et science-fiction, il ouvre la porte d'une nouvelle dimension, celle de l'au-delà et de la mémoire collective. Quand Léa, physicienne de talent, ouvre l'accès à cette dimension parallèle qu'elle imaginait vide, elle est vite rattrapée par le capitalisme qui exploite sans vergogne ce trésor qui constitue le plus grand mystère de l'humain, le souvenir. Mais cela ne se fera pas sans conséquence. Spectre est un roman sur la mémoire, sur toutes les mémoires du monde et ce que nous en faisons. Thomas Gunzig.
3: Il y a quelque chose, moi, qui toujours m'excite, m'enchante et m'enthousiasme dans la littérature, c'est les idées originales. Et là, vous allez me dire, oui, mon petit Thomas, passer d'une dimension à l'autre, c'est vraiment pas original. On a vu ça dans 1 milliard de films, dans 1 milliard de romans, les dimensions parallèles, enfin, on connaît ça, même il y a ça chez Marvel depuis 10 000 ans. Donc, ce n'est pas original du tout. Ce que j'espère qui est original dans mon histoire, c'est la nature profonde de ce plan dimensionnel secondaire, de cette autre dimension, dont je ne révélerai pas la nature. Mais ce que je pourrais dire, est-ce que j'ai aimé dans mon idée, parce que si j'ai même pas mon idée, j'aurais pas passé 3 ans à essayer de l'écrire, c'est que l'écologie de ce système, de ce plan dimensionnel secondaire, c'est en gros le réceptacle de la mémoire collective, de notre mémoire collective, de la mémoire collective de l'être humain. Et la question qui était au centre de l'écriture, c'est que se passe-t-il si on perturbe l'écosystème de l'humanité? D'abord, elle ne se pose absolument pas la question de sa composition, exactement comme elle ne se pose pas la question de quelles sont les conséquences de la perturbation de l'écologie d'un fond marin ou d'une forêt primaire ou d'une montagne ou de n'importe quoi. On exploite parce que c'est rentable immédiatement, mais que va-t-il se passer? Est-ce qu'il y aura des effets secondaires? Et donc, elle ne s'est pas posé la question des perturbations que ça pourrait occasionner chez l'être humain parce qu'elle ne sait pas en fait de quoi c'est fait. Et là, c'est la sous-question du roman, c'est que se passe-t-il si on détruit, qu'on exploite des espaces mémoriels? En fait, on le fait déjà maintenant, l'exploitation de la mémoire, hein, parce que notre accès à la mémoire collective se fait essentiellement à travers les écrans, les ordinateurs, c'est-à-dire soit à travers les algorithmes de recommandation de Google, qui font des choix à votre place, hein, ils vont fonctionner sur, en privilégiant le nouveau sur l'ancien, le clash sur la nuance, etc., etc., la viralité, pas forcément

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1: De la musique jazz avec ici le grand Chet Baker à la trompette, bien évidemment, et c'est un plaisir toujours.

toujours que de sentir ce balancement naturel. Lui aussi, c'est, je crois, le vrai travail magique de l'interprète, réussir à enlever les barres de mesure et à faire ressentir simplement ce qui reste, c'est-à-dire l'émotion, le sentiment. Alors 8h32 sur les ondes de la radio-télévision suisse Espace 2, c'est l'heure pour moi de vous proposer des billets. Billets pour un concert en particulier, un opéra, Orphée et Eurydice. Oui, je vous parle du chef-d'œuvre de Monsieur Gluck. Et c'est un opéra qui est proposé samedi 3 octobre à 20h par le chœur Calliope et l'ensemble baroque du Léman. Cela se passe à l'espace Amaretto, rue de Genève 97B, Lausanne. Voilà, vous savez tout. Orphée et Eurydice de Gluck, le samedi 3 octobre à 20h. Espace Amaretto à Lausanne. Alors, si vous souhaitez assister à cette représentation pour cette magnifique invitation, eh bien, vous nous écrivez à musiquematin@rts.ch. Et puis, si vous êtes du côté des annonceurs, peut-être vous nous écoutez également, eh bien, vous pouvez aussi nous faire part de votre désir de mettre en avant l'un de vos événements en écrivant à musiquematinbillet@rts.ch. J'aimerais vous parler aussi des références de Monsieur Julian Sykes, l'un de mes confrères, tous les jours de midi à 1h sur les ondes d'Espace 2. Il propose évidemment les grands interprètes qui ont marqué ou qui marquent l'histoire de la musique. Eh bien, cette semaine, il est question du pianiste argentin établi du reste depuis de longues années à Genève, Nelson Gurner. Oui, je vous parle ici d'un premier prix du concours international d'exécution musicale. C'était il y a un moment, certes, mais cela n'enlève rien au talent de ce pianiste qui a largement fait ses preuves chez Chopin, chez Liszt, Schumann, Rachmaninov. Je pourrais parler de Debussy également. Bref, vous l'aurez compris, on est dans les grandes pages de la littérature pianistique. Eh bien, l'émission Les références de Julian Sykes se propose donc d'explorer toute cette semaine la discographie de ce grand monsieur. L'art de Nelson Gurner est à retrouver de midi à 1h sur nos ondes. On va passer à présent à un instrument qui calme les esprits, un instrument qui apaise aussi certaines douleurs. Selon une étude scientifique assez récente, les douleurs psychosomatiques, bien ça va me faire du bien, tiens. Voilà, un bout de hautbois accompagné au piano dans la musique de Camille Saint-Saëns.

Oui, je laissais rouler parce que c'est entraînant, mais vous l'aurez compris, erreur de ma part, il n'est ni question de hautbois, ni question de Camille Saint-Saëns. On aurait pu imaginer que les douleurs psychosomatiques étaient très mal connues à l'époque en entendant cette musique, puis je vous annonçais un baume pour ce genre de difficultés. Alors on va recommencer, je vais évidemment tenter de vous faire entendre ce hautbois et cette musique de Camille Saint-Saëns. Le hautbois qui est un instrument toujours très charmeur, quoi qu'il arrive. Et puis là, ce que nous entendions à l'instant, c'était un moment de comédie musicale de Monsieur Leroy Anderson. On verra si on y retourne tout à l'heure. Mais pour l'instant, c'est le hautbois qui nous intéresse. Alors, laissez-moi faire quelques manipulations et puis tentons ce hautbois une nouvelle fois.

La musique de Camille Saint-Saëns avec ici l'allegretto de sa sonate pour hautbois et piano. Eh bien oui, un moment de paix, de sérénité. Je dirais que nous avons eu la caresse. Eh bien voici à présent le coup de fouet.

C'est délicieux, c'est évidemment de la musique qui vient de la comédie musicale avec un tout grand nom en ce qui concerne ce genre. C'est Monsieur Leroy Anderson, ici un extrait de Goldilocks, comédie musicale bien célèbre en son temps. Et vous aurez remarqué évidemment qu'au-delà de l'aspect entraînant, c'est-à-dire de cette maîtrise incomparable du rythme, du temps de la scène, eh bien, il y a ces mélodies qui paraissent parfois un peu à l'eau de rose ou sucrées, mais qui restent tout de même dans l'oreille. Et ça, évidemment, c'est toujours un signe de qualité. Alors sur cette musique, je voudrais à présent, puisqu'il est 8h45 sur les ondes de la radio-télévision suisse Espace 2, eh bien, vous parler des nouvelles de l'actualité musicale, en l'occurrence d'une série de récitals consacrés à la compositrice du 19e siècle, puis un tout petit peu du siècle suivant aussi, la grande Pauline Viardot. Oui, elle vivait avec son mari à une dizaine de kilomètres à l'ouest de Paris, à Bougival. Et c'est précisément dans leur maison que se tiennent ces concerts. Alors il y a le baryton Angelo Eck et le pianiste Julien Rousset. Ce sont eux qui ont imaginé une sorte de feuilleton en 5 récitals pour retracer en musique la vie artistique de la compositrice. Deuxième épisode ce samedi. Notre correspondant parisien David Christoffel s'est glissé dans les répétitions. On y entend des mélodies de Pauline Viardot, mais aussi de Gabriel Fauré ou encore de Moussorgski.

0: Angelo Eck, qu'est-ce que Moussorgski vient faire dans un récital qui est consacré à Pauline Viardot?
1: Alors Moussorgski, il se trouve que c'est un contemporain de Pauline Viardot à l'époque. Elle l'a connu. Elle a surtout une grande attache à la Russie parce que, d'ailleurs, c'est le thème de notre deuxième volet de récital. C'est la rencontre justement entre le poète et écrivain russe Ivan Turgenev et Pauline Viardot à Saint-Pétersbourg justement. Du coup, tout le répertoire russe de cette époque-là donne à voir une image aussi de la vie de Pauline Viardot de cette époque-là.
0: Est-ce que c'est un récital que vous allez donner dans la villa Viardot à Bougival et à quelque chose comme, je sais pas, 20 mètres de la villa, il y a la datcha Turgenev?
1: Exactement. C'est d'ailleurs un de nos sujets qu'on va traiter au cours de ces 5 volets qu'on donnera au cours de l'année prochaine. C'est la relation précisément entre Ivan Turgenev, qui s'est d'ailleurs installé après avoir suivi toute la famille Viardot partout en Europe, Louis Viardot y compris. Il s'est installé juste au-dessus, justement, à 20 mètres de la villa Viardot à Bougival. Donc c'est assez cocasse, cette relation dont on ne connaît pas vraiment les tenants, les aboutissants. On sait que c'était une grande amitié, mais on se doute qu'il y avait quand même plus que de l'amitié dans leur relation. Et en témoigne aussi beaucoup de lettres qu'ils ont pu échanger. Toujours sous l'œil de Louis Viardot, mais qui avait l'air d'être plutôt à l'aise, en fait, avec ce type de ménage.

0: Julien Rousset, vous êtes au piano, vous avez aussi co-conçu ce récital sous forme de feuilleton à cinq épisodes. Ça voulait dire aussi cinq manières de faire récital?
1: Oui, alors les manières sont plutôt similaires. On a globalement conçu ça autour de d'une narration à l'intérieur de laquelle s'imbriquent des pièces pour piano seul, des mélodies, des airs d'opéra aussi, puisque Pauline Viardot était évidemment maîtresse dans ce genre de répertoire-là. Et on a également intégré des mélodrames, c'est-à-dire en lisant des extraits de journaux, de correspondances, d'extraits d'écrits de Turgenev aussi, d'extraits de ses propres écrits, et tout ça en articulant musique, littérature et trajectoire de vie.
2: J'attends le facteur avec l'espoir de recevoir la lettre que la vôtre d'il y a 5 jours m'a promise. J'espère aussi qu'elle va m'annoncer la réception de toutes les miennes. Dites, n'y a-t-il pas un moyen plus sûr que la maison d'agence? Peut-être mettent-ils de la négligence. Si j'envoyais chez Monsieur Toutchef.
0: C'est vrai que de faire cinq récitals sur une seule personne pourrait avoir un risque de monotonie. Au contraire, puisque c'est Pauline Viardot, elle a connu tellement tout le monde musical de son époque, de Saint-Saëns jusqu'à Brahms. Elle était très proche de Clara Schumann, que j'imagine ça vous a donné une grande amplitude, une grande liberté dans le choix du répertoire que vous allez mobiliser au cours des récitals.
2: Absolument, puisque nous avons choisi de donner un thème à chacun de nos volets de récital. Donc, je rappelle, c'est en cinq volets. On avait un premier volet sur les origines de Pauline Viardot, toute l'Espagne qu'elle portait en elle. Un deuxième volet que nous allons jouer samedi 12 prochain septembre, qui va justement spécifiquement porter sur la rencontre entre Pauline Viardot et Ivan Turgenev en 1843 à Saint-Pétersbourg. Le troisième récital qui traitera de la vie de salon, autour des salons qu'a pu créer dans les différentes villes où a vécu Pauline Viardot. Et un quatrième récital sur la nature et la présence de la nature dans tout l'univers du couple Louis Viardot, Pauline Viardot, mais aussi avec la présence d'Ivan Turgenev, pour finir avec un cinquième volet en juin 2027 sur les états d'âme d'Ivan Turgenev par rapport à cette relation.
0: Et faire un récital en cinq épisodes, c'est l'espoir d'avoir un public un peu addict qui se mettrait à faire du binge lyrique.
2: En tout cas, c'est assez atypique de monter ça pendant un an. Enfin, ça fait déjà un an qu'on est sur le projet. C'est la première fois qu'on appréhende ce genre de récital, qu'on se jette à l'eau d'une certaine façon. Ce qu'on trouvait intéressant d'introduire dans les récitals, c'est effectivement le côté feuilleton, à savoir qu'à chaque fin de récital, par exemple, il va y avoir un extrait du récital suivant qui va donner envie aux gens de venir, de découvrir d'autres facettes, d'aller plus en profondeur justement dans la relation, dans cet univers aussi du 19e siècle dans lequel vivait ce couple d'amis, tous ces compositeurs, c'est quand même un siècle, mais truffé de génie, et en tout cas qui nous inspire énormément encore aujourd'hui. Donc faire ça sur cinq volets, ça a l'avantage d'avoir le temps d'approfondir les choses, mais aussi de proposer quelque chose de léger aux gens.

Magnifique musique ici de Pauline Viardot. Oui, une grande femme de la musique qui vivait entre le 19e et le 20e siècle. Et nous avons eu le plaisir d'écouter, je vous le disais, sa musique, sa berceuse cosaque, chantée par Angelo Eck avec Julien Rousset au piano. C'est un duo que l'on pourra retrouver ce samedi à la Villa Viardot à Bougival, à l'ouest de Paris. Et à noter qu'il y aura encore trois autres récitals dans cette série, le 4 octobre 2026 et les 29 mai et 19 juin de l'année prochaine. Voilà, vous savez tout en ce qui concerne Pauline Viardot et cet hommage, ici proposé par David Christoffel, qui s'est rendu exprès en France pour nous ramener des interviews et de la musique. Il est temps de refermer cette matinale et de le faire, je dirais, de belle manière, c'est-à-dire avec un pas de danse sur des thèmes norvégiens. Voici l'immense Edvard Grieg.

0: des pas de danse sur la musique d'Edvard Grieg, avec ici quelques moments de ses danses symphoniques sur des thèmes norvégiens. Voilà qui vient refermer notre matinale sur les ondes de la RTS Espace 2. Et j'ai eu beaucoup de plaisir, bien évidemment, à la passer en votre compagnie. Je souhaite que ce plaisir soit partagé. D'ici quelques instants, c'est la charmante Juliette Granier que vous retrouvez pour la suite de nos programmes. Avant cela, on s'informe. 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
1: Après le choc, les manifestations en Allemagne, ils étaient des milliers de personnes hier à défiler contre le parti d'extrême droite Alternative für Deutschland, l'AfD victorieuse lors de l'élection en Saxe-Anhalt dimanche et tout proche de gouverner ce land. Est-ce qu'il serait une première dans le pays depuis 1945? À Berlin, 5000 personnes s'étaient rassemblées à la porte de Brandebourg selon les estimations de la police, 14 000 selon les participants. Notre correspondante Anne Maillet était sur place.
2: Encore sous le choc, ils convergent autour de la scène installée au pied de la porte de Brandebourg. Beaucoup de jeunes qui n'en reviennent toujours pas du score de l'AfD en Saxe-Anhalt. Bianca, à peine 20 ans et la mine grave, vient d'arriver avec ses amis.
3: Je suis venue parce que l'issue du scrutin en Saxe-Anhalt hier est vraiment choquant. C'est triste de voir que d'une certaine manière, l'histoire peut se répéter ainsi.
2: Dans tout le pays, ils sont descendus dans la rue pour dire non à l'AfD et dans l'espoir aussi de provoquer un sursaut. Verena, elle, sort tout juste du travail.
4: J'ai l'impression que notre démocratie s'érode tout doucement, sans que personne ne s'en émeuve vraiment, sans que la classe politique ne réagisse et ne fasse quelque chose. Pourtant, on a les moyens d'agir, c'est écrit noir sur blanc dans notre constitution.
2: Et justement, sur les pancartes brandies par les manifestants, un mot d'ordre, l'interdiction pure et simple de l'AfD. Devant ce monument où défilaient les troupes d'Adolf Hitler dans les années 1930, Christoph Bautz, l'organisateur de la manifestation, on appelle aux responsables politiques.
5: Nous sommes en état d'alerte et pour que l'histoire ne se répète pas, il nous faut une interdiction de ce parti. Mais il faut aussi tendre la main à leurs électeurs, leur parler, les reconvaincre que la démocratie fonctionne. Et ça, c'est aussi une exigence à l'adresse de Friedrich Merz. Il faut qu'il livre de vrais résultats.
2: La mobilisation contre l'AfD ne devrait pas s'arrêter là. Une nouvelle manifestation plus large est déjà annoncée samedi à Berlin. Anne Maillet, RTS Berlin.
1: Elle poursuit sa restructuration. La Poste pourrait licencier jusqu'à 110 personnes d'ici fin 2027. L'annonce a été faite hier. L'entreprise justifie ses mesures d'économie. Il faut assurer son financement à long terme. Une stratégie de démantèlement pour Syndicom. Électrocution, brûlure, menaces avec des couteaux, tentatives d'étranglement. Il est accusé d'avoir torturé une quinzaine de victimes. Le procès d'un vaudois de 33 ans s'est ouvert hier à Renan. Ses victimes sont des jeunes femmes avec qui il était en couple, mais aussi des hommes de son entourage. 6 ont porté plainte. Pour l'avocat de l'une d'elles, maître Loïc Parrain, l'emprise était totale. Écoutez.
6: Le fait de rester, pour certaines, était un mécanisme de défense, en se disant que le fait de rester, c'était savoir quelque part ce que l'on allait vivre, contrairement au fait de partir, qui les exposait à une grande incertitude sur les éventuelles représailles dont elles pouvaient être la cible.
7: Beaucoup de victimes ont renoncé à porter plainte. Comment l'expliquer, vu la gravité des faits?
6: Certaines ont immédiatement déposé plainte, d'autres ont attendu, et puis même d'autres ont beaucoup attendu, puisqu'on en a même une qui a déposé une plainte la semaine passée. Et ça montre toute la difficulté de réaliser ce qu'on a vécu, ce dont on a souffert, et ensuite de décider de se défendre et défendre ses droits.
1: Les propos recueillis par Esther Coco, le verdict est attendu pour fin septembre. De fortes explosions entendues cette nuit à Kiev, bilan 2 morts et 7 blessés, une attaque russe, la première visant la capitale ukrainienne depuis 3 nuits, et l'expiration de la trêve réciproque annoncée par Moscou et Kiev, le temps d'une visite des émissaires américains Steve Witkoff et Jared Kushner dans les deux villes. Relier davantage la Chine à l'Asie centrale, c'est l'ambition de Pékin avec un tunnel ferroviaire percé au Kirghizistan. Une première étape de ce que la Chine présente comme une nouvelle route de la soie. À terme, le projet permettrait d'acheminer des marchandises vers le Moyen-Orient et l'Europe par le rail, tout en contournant la Russie. Jordan Davis est à Shanghai.
8: Ce tunnel de 200 mètres creusé dans la montagne kirghize est le premier à être achevé sur 29 à terme. Des maillons essentiels pour faire passer des trains de l'ouest de la Chine jusqu'en Ouzbékistan et potentiellement bien au-delà. C'est un projet qui coûte quelques 5 milliards de dollars, largement financé par la Chine. Et Pékin redessine ainsi la carte ferroviaire de ses anciennes républiques soviétiques. Leurs voies de communication sont toujours largement tournées vers Moscou. Or, les pays de la région cherchent justement à diversifier leurs échanges. Pour la Chine, cette nouvelle route de la soie permet donc de renforcer son intégration économique avec l'Asie centrale, mais aussi de faire de la région du Xinjiang un carrefour du commerce chinois vers l'ouest. Mais cette politique de développement est aussi controversée, notamment chez les activistes ouïghours à l'étranger. Ils accusent les autorités chinoises d'utiliser ce type de projet pour renforcer leur politique de contrôle et d'assimilation envers les populations musulmanes de la province. Jordan Davis, RTS, Shanghai.
1: Enfin, le retour de la Ligue des Champions, c'est ce soir. 6 rencontres sont au programme avec notamment Real Madrid, Inter Milan et Porto face à Manchester City. Aucun club suisse ne sera, cela dit, en lice. Finale prévue le 5 juin prochain du côté de Madrid pour succéder au Paris Saint-Germain, double tenant du titre. Et puis la météo de ce mardi, du soleil malgré des voiles de nuages élevés avec l'arrivée de quelques averses ou orages dès l'après-midi. 32 degrés maximum du côté des températures. Demain, des nuages, de la pluie et on perdra une bonne dizaine de degrés. Ce sera plus calme dès jeudi.
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1: Bonjour à vous les amis. Alors ce sont des personnes qui se sont rencontrées dans un pays de cigales, de lauriers roses, de platanes, de figues et de pêches. C'est dans le 66 en France, les Pyrénées-Orientales, tout au fond de la France, près de l'Espagne, près de la Méditerranée. Nichée dans les contreforts des Pyrénées, c'est la ville de Prades, où il y a un très célèbre festival de Prades qui a été fondé par Pau Casals. Ils se sont rencontrés là. Ils s'appellent les Solistes de Prades. Et sont sous la direction de Michel Letiècle, clarinettiste, pour jouer une petite suite gauloise du compositeur Gouvy.

Il est resté peu connu, Louis-Théodore Gouvy, qui est mort juste avant que le 21e siècle, le 20e siècle arrive. Louis-Théodore Gouvy, qui a mérité l'indignation défensive d'Hector Berlioz, qui disait qu'un musicien de l'importance de Monsieur Gouvy soit encore si peu connu à Paris et que tant de moucherons importunent le public de leur obstiné bourdonnement. C'est de quoi confondre et indigner les esprits naïfs qui croient encore à la raison et à la justice de nos mœurs musicales. Indignation donc d'un homme célèbre, Berlioz, qui adorait la musique de Gouvy. Vous en avez eu un petit extrait dans cette petite suite gauloise avec les solistes de Prades. Mitsukare vous propose Alfred Brendel au piano pour une sonate de Mozart très agréable en si bémol.

Nous l'entendions chevrotter doucement Alfred Brendel au piano dans cette sonate Köchel 333 de Mozart, Allegro. Alors, nous allons écouter la musique d'un compositeur qui était la star de son époque. Il est né 100 ans plus tôt que Mozart, à une année près, 1660. C'est Alessandro Scarlatti, qui était un compositeur déjà prolixe en opéra. À 19 ans, il compose le premier. Et c'est un énorme succès qui lui vaut d'être remarqué par la reine Christine de Suède, qui le nomme maître de chapelle. Et la carrière est lancée. Bref, il composera énormément. Musique sacrée, madrigaux, 800 cantates, une centaine d'opéras. Et donc, ce premier opéra est intéressant. Ça s'appelle « Les malentendus de l'apparence ». C'est une histoire légère, amoureuse, qui se termine dans la liesse générale et qui demande seulement 4 interprètes. Une scène unique, très peu d'instruments. Et donc, en fait, il a fait ce qui est une recette du succès et que font, par exemple, les frères Nakache dans la réalisation cinématographique, ceux qui ont créé le film Intouchable, vous en avez peut-être entendu parler. Eh bien, c'est qu'il a tourné dans les petites et grandes villes. En gros, il est allé, comme on dit, à la rencontre de son public. Et ça a marché, et de toute façon, c'était une très bonne musique. Et puis, il a laissé des avancées aussi dans la musique classique. Alessandro Scarlatti, par exemple, l'ouverture d'opéra en 3 parties, rapide de l'en rapide, et l'aria da capo. C'est lorsqu'il y a un air de chanteur en 3 volets, et le dernier, dans le dernier volet, eh bien, le chanteur a le droit d'ornementer à sa guise, de rajouter des jolies fioritures pour se régaler, mettre en valeur sa voix. Alors, d'Alessandro Scarlatti, on va écouter Messa per il Santissimo Natale, donc Messe pour la Noël, le Kyrie avec l'orchestra Gislieri, le coro Gislieri et Giulio Prandi.

Dans la messe per il Santissimo Natale d'Alessandro Scarlatti, nous écoutions ici le Kyrie avec l'orchestre Ghislieri et le coro Ghislieri sous la direction de Giulio Prandi. La musique que l'on va écouter était une musique qui était très attendue lorsqu'elle a été composée. C'était une musique qu'on écoutait dans les salons, donc des salons plutôt riches évidemment, et qui était suivie de près parce que l'on avait l'occasion sans mobiliser une énorme troupe, d'entendre de la musique nouvelle. Il s'agit de la musique pour quatuor. Et on est au temps de Haydn, qui lui travaillait pour des grandes commandes, des commandes de nobles. Et alors, c'est à la moitié du XVIIIe qu'il y a un changement dans la vie musicale viennoise. C'est à côté des salles de concert, les grandes salles symphoniques ou lyriques, que la bourgeoisie naissante aspire à pouvoir, elle aussi, faire de la musique, à pratiquer la musique en petit cercle d'amis amateurs dans l'intimité des salons. On imagine qu'ils devaient se boire un petit verre de toquet et puis hop, ouvrir les partitions, ramener les chandelles, bien s'installer et commencer à jouer. Et on adorait Haydn. Il y a des gens de son époque qui disent « Oh, j'ai eu la grande joie d'entendre vos nouveaux quartets, titres bien exécutés. Jamais musique instrumentale ne m'a plu davantage. Il déborde d'inventions, de feu, de goût et d'effets nouveaux. »

La bonne humeur de Vivaldi dans ce joli concerto des quatre saisons avec l'interprétation de Théotime Langlois de Zwart et l'ensemble Le Consort. Nous écoutions le printemps, saison que nous traversons en plein, vous l'aurez remarqué. C'est la musique de Brahms que l'on va écouter maintenant lorsqu'il avait 21 ans. À 21 ans, il était déjà accroché, féru de la femme de son mentor Robert Schumann, une femme vive, brune, déterminée, brillante, une excellente pianiste, une soliste, une compositrice qui a dû ensuite aussi se consacrer à la vie familiale, à la vie domestique pour aider son mari à composer et à l'éducation des enfants, ce qui n'empêche qu'elle avait vraiment une carrière comme jeune fille, poussée par son papa, qui d'ailleurs a initié l'idée qu'elle puisse jouer de manière... C'est-à-dire sans les partitions, c'était une innovation à l'époque, jouer par cœur. Il savait que ça ferait effet sur le public et ça a réussi. Et lui, Brahms, on a la photo d'un vieux patriarche avec une énorme barbe de témoin de Jéhovah. Pas du tout. Lorsqu'il était jeune, il avait un air à la fois angélique et sensuel, comme sa musique. Nous écoutons ici une des ballades opus 10 pour piano par le Norvégien Lars Vogt.

La balade en ré majeur de Brahms par l'Arche Vogt. C'est la musique enthousiasmante de Jean Français qu'on va écouter maintenant avec, figurez-vous, un clavecin. Je sais. Et nous le savons tous dans les radios, le clavecin fait partie de ces instruments que l'on dit clivants, qui font que parfois certaines personnes n'aiment pas trop le son et préfèrent tourner le volume côté 0 plutôt que côté 100. Néanmoins, dans cette écriture, il est possible que le clavecin vous séduise. Vous verrez, c'est frais, c'est primesautier. C'est un petit concerto pour clavecin, flûte et cordes. Le compositeur est du XXe siècle. Et nous retrouvons Jean Français lui-même au clavecin avec l'orchestre de la radio de Sarrebruck et Émile Naoumoff à leur direction.

Alors, j'espère que ce test clavecinesque vous aura plu. C'était le concerto pour clavecin, flûte et cordes de Jean Français avec l'orchestre de la radio de Saarlandicher, du Land Saar. J'ai du mal à le dire, pardon. De Saarbrücken, voilà, c'est plus simple parce que de toute façon, il y a deux ensembles qui sont répertoriés. Jean Français lui-même, le compositeur, était au clavecin dans cet enregistrement de 88. Trois petites brunes s'amourachent de moi. C'est un air séfarade dans un album qui s'appelle Circa 1500, autour de 1500, proposé par Nancy Hadden qui chante. Un air séfarade, donc, c'est-à-dire de la culture juive des pays du Sud.

0: À regret, nous devons nous détacher de cette voix pure de Nancy Hadden dans l'air « Tres moricas me enamoran ». Pour retrouver les informations de 3 minutes 30, vous écoutez La Petite Compagnie sur RTS Espace 2. Il est 10h.
1: Quentin Fray.
2: 5% supplémentaire, ce chiffre, c'est celui de l'augmentation moyenne des primes d'assurance maladie pour l'an prochain. C'est du moins l'estimation du comparateur bonus.ch. Une moyenne donc, mais certains assurés pourraient voir la douloureuse bondir de 20%. Selon le portail, l'origine de la hausse des prix reste l'évolution des coûts pris en charge par l'assurance obligatoire, les soins à domicile et les rendez-vous psy qui pèsent particulièrement. La Poste supprime jusqu'à 110 emplois pour réduire ses coûts. Une nouvelle restructuration annoncée hier et touche surtout le support et le management. Pas, voire peu d'impact pour les clients, mais une mesure dénoncée par les syndicats. Il rappelle que La Poste réalise des bénéfices et verse aussi pour 150 millions de francs de dividendes à la Confédération. Les élèves suisses de 15 ans en recul en lecture et mathématiques. Les résultats de la nouvelle étude PISA ont été publiés aujourd'hui. En lecture, le score passe de 492 à 470 points et en mathématiques de 521 à 499. Mais les résultats des jeunes Suisses restent toutefois au-dessus de la moyenne de l'OCDE. Et en Suisse, les élèves suisses affichent 501 points, un score en sciences, pardon, 501 points, un score stable et supérieur à la moyenne de l'OCDE qui est à 482. À Lausanne, deux techniciens ont été condamnés après l'accident d'une patineuse russe. Celui-ci avait eu lieu à la Vaudoise Arena en 2020, en marge des Jeux Olympiques de la Jeunesse. L'athlète avait chuté de 5 mètres à cause d'une installation défectueuse d'un treuil, mettant ainsi une fin prématurée à sa carrière. La justice a condamné les deux techniciens pour lésions corporelles graves par négligence. Ils écopent de 180 jours amende de 50 francs avec sursis et devront verser 25 000 francs chacun à la patineuse. Puis un autre procès, celui d'un agresseur en série qui s'est ouvert à Lausanne. Un Vaudois de 33 ans est jugé pour des actes de cruauté extrême sur une quinzaine de personnes entre 2009 et 2018. Principalement ses ex-compagnes, mais aussi des hommes de son entourage. Trois complices présumés devront aussi comparaître. Ils auraient participé à un guet-apens en 2018, date à laquelle le principal protagoniste avait été arrêté puis placé en détention. Et un cambriolage tôt ce matin à Cagnes-sur-Mer, sur la Côte d'Azur. Deux voleurs ont dérobé quatre œuvres d'art du musée Renoir. L'alarme s'est déclenchée juste avant 6 heures. Cinq minutes plus tard, la police était sur place, mais trop tard. Dans leur fuite, les cambrioleurs ont abandonné un tableau, mais le montant du larcin est estimé à environ 9 millions d'euros. Ce vol a eu lieu près d'un an après le casse retentissant au musée du Louvre, au cours duquel les 8 joyaux de la couronne de France avaient été volés. Ils sont d'ailleurs toujours introuvables. Et le Canada riposte aux taxes américaines. Depuis ce matin, 6h01, Ottawa impose des surtaxes sur plus de 27 milliards de dollars canadiens sur des produits américains. Le premier ministre canadien, Mark Carney, accuse les États-Unis de vouloir affaiblir l'industrie canadienne. C'est pour ça qu'il précise que ces mesures correspondent au dollar près aux taxes imposées par Washington. Et l'armée israélienne a intensifié ses bombardements dans le sud du Liban, des raids qui ont fait 13 morts depuis dimanche, dont des femmes et des enfants. Israël qui dit répondre à des attaques de drones explosifs lancées par le Hezbollah. Mais de son côté, le mouvement pro-iranien n'a rien revendiqué depuis le 20 juin. Et un temps bien ensoleillé aujourd'hui, malgré des voiles de nuages élevés, en fin d'après-midi, des averses, voire des orages parfois violents. Et toujours des températures plutôt chaudes pour un mois de septembre, jusqu'à 32 degrés en pleine, et des rafales tempétueuses à proximité des orages.
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1: Alors sachez qu'il y a une polka de Johann Strauss qui porte le nom de ce que l'on fait précisément à la radio, le babil, les cancans ou le bavardage. Non, cancan tout de même pas, mais une forme de bavardage. Plein d'amitié pour vous, c'est un peu le propos de la petite compagnie. Ce titre, c'est Tritch Tratch Polka, parce qu'en argot viennois, Tritch Tratch signifie ce babil et ce bavardage. Et le voici.

La fantastique Yuja Wang au piano pour cette adaptation de la Trittstrattsch Polka de Johann Strauss. Trittstrattsch qui signifie le balbil, le verbiage, le ragot. Et nous avons un magnifique poème de Victor Hugo qui décrit exactement ce qu'est le pouvoir du ragot. C'est le mot de Victor Hugo. « Jeunes gens, prenez garde aux choses que vous dites. Tout peut sortir d'un mot qu'en passant vous perdîtes. Tout la haine. » Et le deuil. Et ne m'objectez pas que vos amis sont sûrs et que vous parlez pas. Écoutez bien ceci. Tête à tête, en pantoufle, porte close chez vous, sans un témoin qui souffle. Vous dites à l'oreille au plus mystérieux de vos amis de cœur, ou si vous l'aimez mieux, vous murmurez tout seul, croyant presque vous taire. Dans le fond d'une cave à 30 pieds sous terre, un mot désagréable à quelque individu. Ce mot que vous croyez que l'on n'a pas entendu, que vous disiez si bas dans un lieu sourd et sombre, court. À peine lâché, part, bondit, sort de l'ombre. Tenez, il est dehors. Il connaît son chemin. Il marche, il a deux pieds, un bâton à la main, de bons souliers ferrés, un passeport en règle. Au besoin, il prendrait des ailes, comme l'aigle. Il vous échappe, il fuit, rien ne l'arrêtera. Il suit le quai, franchit la place, etc. Passe l'eau, sans bateau, dans la saison des crues, et va, tout à travers un des dalles de rue, droit chez l'individu dont vous avez parlé. Il sait le numéro, l'étage. Il a la clé. Il monte l'escalier, ouvre la porte, passe, entre, arrive, et railleur, regardant l'homme en face, dit « Me voilà, je sors de la bouche d'un tel. » Et c'est fait, vous avez un ennemi mortel. »

un petit temps de latence à la fin de ce morceau pour nous permettre de ne pas avoir le bruit d'une porte qui claque à la fin de cette cavatine dans la sonate pour violoncelle et piano de Francis Poulenc où nous écoutions Claire Désert au piano et Anne Gastinel au violoncelle. C'est l'Empereur que l'on va écouter, le Concerto Empereur de Beethoven, le cinquième. Ici, dans l'Allegro, donc le premier mouvement avec Yefim Bronfman et l'orchestre de la Tonhalle de Zurich sous la direction de David Zinman. Une première représentation devant l'archiduc Rodolphe d'Autriche en 1811. En soliste, c'est lui, l'archiduc, qui a joué le concerto, le premier en public. Imaginez-vous maintenant, avoir nos politiciens qui s'asseyraient au piano et qui exécuteraient cette partition difficile, ce qui veut dire aussi qu'ils ont un intérêt pour la culture à ce point poussé. Difficile, mais bon, c'est bien, ça fait travailler l'imaginaire.

Eh bien, sachez que ce concerto, dit l'empereur de Beethoven, dont on écoutait ici l'allegro par Yefim Bronfman avec l'orchestre de la Tonhalle de Zurich sous la direction de David Zinman, a été exécuté très bien par cet archiduc Rodolphe. Ce n'est pas par une espèce de favoritisme du compositeur dans le sens inversé, c'est-à-dire une forme de courtisianisme qu'il a proposé à Rodolphe de le jouer, mais bien parce qu'en fait c'était vraiment un formidable pianiste, cet archiduc. C'était le seul élève de composition de Beethoven et il était devenu son mécène et un ami fidèle de Ludwig. Et donc quand il a joué, eh bien il y a un certain Chotek qui dit qu'il avait entendu exécuter l'archiduc pour la première de ce concerto dans un cercle privé et qu'il a dit « c'est un concerto extraordinairement difficile et maîtrisé, mais pas du tout agréable, avec beaucoup de technique et d'expression ». Comme quoi, il y a quelquefois des dirigeants qui ont vraiment une patte artistique et ça sert les arts, parce que Beethoven donc a bénéficié aussi de l'aide financière de cet archiduc. On va écouter un extrait célèbre de L'Acmé, l'opéra de Léo Delibes, qui a été créé en 1883 à Paris. Et le livret est de Pierre Loti, mais pas seulement. Les librettistes se sont inspirés des récits de voyage de Théodore Pavy, qui était linguiste et orientaliste, professeur au Collège de France. Et pas mal de scènes de l'opéra sont sorties de ces récits. Donc dans L'Acmé, Léo Delibes nous raconte le coup de foudre tumultueux d'un officier britannique pour la fille d'un brahmane. Alors c'est l'air « Où va la jeune hindoue ?» C'est la fille du paria donc qui court dans la forêt pour retrouver son amant, un voyageur égaré, et elle brave les bêtes sauvages grâce à sa baguette magique dotée de clochettes. Les paroles sont très jolies. Où va la jeune hindoue, fille des parias, quand la lune se joue dans les grands mimosas? Elle court sur la mousse et ne se souvient pas que partout on repousse l'enfant des parias. Le long des lauriers roses, rêvant de douces choses, etc., etc. Qu'est-ce que le voyageur perdu, autour de lui, des yeux brillent dans l'ombre, la marche encore au hasard éperdue. Les fauves rugissent de joie, ils vont se jeter sur la proie. La jeune fille accourt et brave leur fureur. Elle a dans sa main la baguette où tinte la clochette des charmeurs. Elle reste éblouie. L'étranger la regarde, elle reste éblouie, il est plus beau que les rajas. Il rougira s'il sait qu'il doit la vie à la fille des parias. Et puis on parle de Vishnu, on parle de Brahma. Bref, nous écoutons Nathalie Dessé dans Où va la jeune hindoue.

L'air des clochettes. Où va la jeune hindoue dans l'opéra de Léo Delibes, L'Acmé, avec Nathalie Dessé et l'Orchestre Philharmonique de Monte Carlo sous la direction de Patrick Fournillier? Je ne sais pas si vous vous posez la même question, mais est-ce que Nathalie Dessé, à ce moment-là, a un plaisir intense de jouer avec sa voix et avec les notes qui sont si belles, celles écrites par Delibes, et dans ce mariage aussi, cette réponse presque de musique de chambre avec les petites touches instrumentales, les clochettes, ou alors est-ce qu'elle est excessivement presque concentrée à produire le meilleur des sons et en oublie un peu le plaisir? Mais parfois, on peut s'imaginer en train d'incarner la chanteuse et de soi-même avoir ces sons qui passeraient par notre corps. Il y a quelque chose de délicieux. Ça fait partie aussi du plaisir des mélomanes. On va écouter Jean-Marc Louisada dans Frédéric Chopin, un de ses nocturnes.

Nocturne en si bémol de Frédéric Chopin avec Jean-Marc Louisada. On va écouter un super duo, Patrick Messina à la bibliothèque, à la clarinette. Elle est jolie ce lapsus. Oui, parce que la clarinette est une bibliothèque de pépites musicales en général. C'est très très chouette ce que les compositeurs écrivent pour cet instrument. Patrick Messina, qui a fait déjà 4 albums avec notre pianiste genevois Fabrizio Chiovetta. Messina qui est donc un immense clarinettiste, qui joue dans les meilleurs orchestres, qui dans les meilleurs festivals, vraiment on peut y aller les yeux fermés, les oreilles grandes ouvertes. Et ils ont enregistré Gershwin, les deux, donc des petits préludes de Gershwin, très délicieux.

0: un album qui s'appelle Songs, où vous retrouvez les compositeurs américains comme Barber, Bernstein, Copland, Foster, Gershwin, Ives, et la clarinette de Patrick Messina au piano, Fabrizio Chiovetta. C'est paru chez Aparté il y a 6 ans de cela. Et vous êtes en train d'écouter Espace 2, la petite compagnie. Il est 11h, les infos.
1: Quentin Frey.
2: L'électricité coûtera moins cher l'année prochaine, et ça pour la 3e année consécutive. Une baisse de 4% par rapport à 2026, selon Elcom, la Commission fédérale de l'électricité. Concrètement, un ménage moyen qui consomme 4500 kWh par an paiera 53 francs de moins. Un résultat principalement dû à la baisse des prix de l'énergie. Elcom parle d'une brève accalmie avant un potentiel retour à la hausse dans les prochaines années. Et c'est en revanche 5% de plus pour l'augmentation moyenne des primes d'assurance maladie pour l'an prochain. C'est du moins l'estimation du comparateur bonus.ch. Une moyenne donc, mais certains assurés pourraient voir la douloureuse bondir de 20%. Selon le portail, l'origine de la hausse des prix reste l'évolution des coûts pris en charge par l'assurance obligatoire. Les soins à domicile et les rendez-vous psy pèsent particulièrement. Un cambriolage tôt ce matin à Cagnes-sur-Mer, sur la Côte d'Azur. 2 voleurs ont dérobé 4 œuvres d'art du musée Renoir. L'alarme s'est déclenchée juste avant 6h. 5 minutes plus tard, la police était sur place, mais trop tard. Même si dans leur fuite, les cambrioleurs ont abandonné un tableau, le montant du larcin est estimé à environ 9 millions d'euros. Ce vol qui a lieu près d'un an après le casse retentissant au musée du Louvre, au cours duquel les 8 joyaux de la couronne de France avaient été volés. Ils sont d'ailleurs toujours introuvables. Et le Royaume-Uni prépare des sanctions contre les colonies israéliennes en Cisjordanie. Le gouvernement britannique doit annoncer aujourd'hui des mesures comme le bannissement des biens issus de la colonie, sans toutefois boycotter l'ensemble des produits israéliens. Et selon le ministre britannique Pat McFadden, la démarche doit préserver la possibilité d'un État palestinien aux côtés d'Israël. Israël qui a menacé de répliquer en cas de sanctions britanniques. Et des figures de l'opposition israélienne accusent Benjamin Netanyahou d'avoir ignoré une mise en garde sur une attaque du Hamas quelques jours avant le 7 octobre 2023. Selon le quotidien Haaretz, le président des Émirats arabes unis aurait transmis une alerte fin septembre au Premier ministre israélien. Le cabinet de celui-ci dément catégoriquement cette information. Et plusieurs figures emblématiques israéliennes appellent à la démission du Premier ministre, dénonçant sa gestion de la crise. On rappelle que les attaques du 7 octobre avaient fait 1221 morts en Israël et les représailles israéliennes à Gaza ont causé plus de 73 000 morts. La Russie a repris ses bombardements sur Kiev cette nuit, des attaques qui ont fait 2 morts et 7 blessés selon les autorités locales. Les habitants de la capitale ukrainienne avaient pourtant bénéficié d'une trêve de 3 jours pendant la visite d'émissaires américains. Moscou et Kiev qui évoquent une possible désescalade cet hiver, notamment sur des secteurs stratégiques comme l'énergie. Mais aucune date pour de nouvelles négociations n'a encore été annoncée. Et reprise en douceur du trafic aérien en Indonésie, les vols avaient été interrompus depuis l'aéroport international de Jakarta et d'autres après une éruption volcanique. Des centaines d'appareils cloués au sol et plus de 340 000 passagers affectés. Quentin Moziman devient le nouveau directeur de la Star Academy. L'ancien gagnant de la saison 7 a été annoncé hier soir comme le nouveau directeur de l'émission culte de TF1. Celui qui est désormais DJ était invité sur le plateau de Quotidien. Quentin Moziman a expliqué son choix. « Je suis arrivé avec des rêves, je suis reparti avec un métier. » Selon lui, ce retour au château 18 ans après sa victoire a du sens pour transmettre son expérience aux futurs talents. L'artiste franco-suisse prendra ses fonctions pour la 14e saison prévue le 10 octobre. Du soleil aujourd'hui malgré quelques voiles de nuages élevés, des averses voire des orages dans l'après-midi, 32 degrés en pleine et des rafales tempétueuses à proximité des orages.
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0: On va écouter quelque chose de très très beau. C'est le Coin des enfants, Children's Corner, pour piano de Debussy, dans la version pour orchestre. Alors, dans le début, il s'agit des exercices pour pianiste. Alors, ça s'appelle Docteur Gradus ad Parnassum. C'est vraiment l'évocation de ces pianistes et des exercices un peu rasoirs qu'on a au piano pour exercer les doigts, notamment les morceaux de Czerny. Ensuite, vous aurez Jimbo Lullaby, la berceuse de Jimbo, qui était un petit éléphant en peluche. Et vous entendrez alors ces notes graves qui imitent l'éléphant, mais version mignonne.

Ensuite, ce sera la sérénade pour la poupée. Ça, c'est vraiment très joli. Et puis, la neige qui danse, où on aura vraiment tous ces flocons qui ont une espèce d'effet de reflet. Le petit berger, ensuite, qui est d'ailleurs une œuvre incroyable au niveau de la mathématique. J'avais suivi des cours et on m'avait expliqué que dans Le Petit Berger de Debussy, petite œuvre qui a l'air de rien du tout, et bien en fait on retrouve beaucoup de proportions mathématiques avec des chiffres qui ne laissent rien au hasard, et notamment des proportions du nombre d'or dans les longueurs du morceau. Petite flûte de berger. Et enfin, le dernier morceau, ce sera Gollywog's Cakewalk, qui est en fait le Gollywog, c'était une espèce de poupée de chiffon noir aux cheveux ébouriffés, qui était très populaire aussi à l'époque de Debussy. Et donc Debussy s'imagine la petite poupée danser sur un ragtime américain. Voilà, des morceaux qu'on en appelait à l'époque le Cakewalk. Eh bien, écoutons donc cette Children's Corner avec l'orchestre de chambre de Lausanne et Oko Kamu, à leur direction. C'était un enregistrement de 2000.

La 10e symphonie pour cordes de Félix Mendelssohn avec Ars Musica Orchestra et Patrick van der Linden. Et puis auparavant, nous écoutions les Children's Corner, transcrits pour orchestre, en l'occurrence l'orchestre de chambre de Lausanne, sous la direction d'Oko Kamu en 2000. C'est maintenant les très très belles variations sur un thème rococo de Tchaïkovski qu'on va écouter, pas toutes, mais la 5e et la 6e, avec le Swedish Chamber Orchestra, Martin Frost, le clarinettiste à leur direction, et Pablo Ferrandez, qui est un jeune violoncelliste que vous avez peut-être croisé si vous allez parfois à Verbier ou à Kstad. Quel âge il a? Il est né en 1991. Mon habilité en calcul rapide est justement pas assez rapide. Mais c'est le premier violoncelliste, pardon, à jouer un Stradivarius. Et à qui on prête un Stradivarius, parce qu'évidemment, à peu près personne au monde qui est interprète ne peut s'en payer un. Si on interprète, on n'a pas assez de sous pour se payer un Stradivarius. Donc en général, ils sont prêtés, mais ce qui permet aussi qu'ils circulent d'un interprète à l'autre, c'était celui qui avait été joué par Piatigorsky et Janos Starker. Donc on l'écoute comme soliste, Pablo Ferrandez, dans deux de ses variations sur un thème rococo.

C'était donc deux extraits des variations sur un thème rococo de Tchaïkovski joué par Pablo Ferrandez et l'orchestre Swedish Chamber Orchestra sous la direction de Martin Frost. Je vous parlais tout à l'heure de Patrick Messina. Le voici avec Balaké, Sissoko et Vincent Segal dans un jeu sur la symphonie fantastique. Oui, ça vous paraît peut-être familier. Cette symphonie fantastique, c'est bien celle de Berlioz. Normalement, on devrait y retrouver un thème.

Balaké Sissoko, Vincent Segal et la clarinette de Patrick Messina dans ce jeu sur la symphonie fantastique, c'est le titre qui est censé évoquer un petit peu la symphonie fantastique de Berlioz. On va écouter une très belle partition orchestrale de Philippe Sard qui accompagnait le film qui se déroulait dans un kibboutz israélien en 1967, histoire dramatique avec Richard Berry et Sophie Marceau. Film qui s'appelle « Pour Sacha » et qui parle justement des liens entre les kibboutz et les personnes qui habitent là-bas. « Shalom », c'est le titre de ce morceau de Philippe Sard, le London Symphony Orchestra l'interprète.

Bande originale du film Pour Sacha avec la musique de Philippe Sard. Ici, le London Symphony Orchestra. Philippe Sard qui a la particularité d'avoir une amitié fidèle avec plusieurs réalisateurs et à chaque fois à se couler dans le moule de chaque univers. D'ailleurs, il dit que au cinéma, la musique doit raconter l'intériorité des personnages. Et on va conclure notre petite compagnie du jour avec Rima Kshaich, qui est née en 1974 dans un petit village à la frontière israélo-libanaise, qui est une enfant prodige et qui a travaillé très tôt le chant arabe classique, puis qui s'est installée à Beyrouth. Elle est allée là-bas au Conservatoire National et elle est aussi compositrice de très nombreux albums dans le style jazz, c'est ça que je voulais dire, pardon. Et on écoute ici le titre Wash Wish Knee.

0: L'artiste Rima Aksheish dans l'album Wash Wish Me et le titre Wash Wish Me, paru chez Jazz Emotion Records pour terminer notre petite compagnie puisqu'il est midi. Vous retrouverez les infos après Julian Sykes. Bon appétit.
1: Quentin Frey.
2: Malgré une baisse généralisée, la Suisse reste un très bon élève de l'OCDE, l'Organisation de coopération et de développement économique. Les résultats de l'étude PISA 2025 ont été publiés ce matin. Ils montrent que les jeunes Suisses de 15 ans restent au-dessus de la moyenne internationale en sciences, en lecture et surtout en mathématiques. Mais sur 10 ans, Fouad Boukhari, leur performance s'érode.
3: Effectivement, parmi les 91 pays évalués, la Suisse tombe de la 8e à la 14e place de ce classement des élèves, classement qui sort tous les 3 ans et qui est dominé cette année par la Chine et les pays asiatiques. Notre pays reste malgré tout bien placé, mais cette étude PISA cache une tendance de fond beaucoup moins rassurante. Les performances scolaires n'ont jamais été aussi basses depuis 10 ans. Le principal signal d'alerte concerne d'abord la lecture, pour laquelle la Suisse se classe 19e. Près de 30% des élèves suisses n'atteignent désormais plus le niveau minimal en lecture. Même tendance en mathématiques, la Suisse reste là aussi l'un des meilleurs pays de l'OCDE, 9e à l'échelle mondiale, mais la moyenne des résultats est aussi nettement en baisse. Des élèves suisses qui restent solidement installés en revanche dans le haut du classement international pour ce qui est des sciences, les performances y sont globalement stables depuis 10 ans. Dans ces trois matières, des écarts importants sont aussi à noter en fonction de l'origine sociale, de la langue parlée à la maison ou encore du statut migratoire.
2: Fouad Boukhari, merci pour ces précisions. Et la facture d'électricité des particuliers et des entreprises va baisser en 2027, moins 4% par rapport à l'an dernier. C'est ce qu'annonce l'ELCOM aujourd'hui, la Commission fédérale de l'électricité. Concrètement, cela donne 53 francs de moins sur l'année pour un ménage moyen consommant 4500 kWh. Une situation qui s'explique principalement par la diminution des coûts de l'énergie, mais qui ne devrait pas durer. L'ELCOM s'attend à une hausse des prix ces prochaines années en raison de la guerre en Iran. Et c'est en revanche 5% de plus pour l'augmentation moyenne des primes d'assurance maladie pour l'an prochain. C'est du moins l'estimation du comparateur bonus.ch. Une moyenne donc, mais certains assurés pourraient voir la douloureuse bondir de 20%. Et selon le portail, l'origine de la hausse des prix reste l'évolution des coûts pris en charge par l'assurance obligatoire. Les soins à domicile et les rendez-vous psy pèsent particulièrement. Et les talons des deux émissaires américains à peine tournés, la Russie a repris ses attaques sur la capitale ukrainienne. Elle l'a même frappé très durement cette nuit. Le bilan, encore très provisoire, parle d'au moins 2 morts et 8 blessés, mais les opérations de secours se poursuivent. Selon l'armée ukrainienne, l'armée russe a lancé plus de 30 missiles et plus d'une centaine de drones sur Kiev. Sur place, notre correspondante Maureen Mercier.
4: Une nuit entière ponctués par ces explosions, les efforts diplomatiques du week-end enterrés en un instant. Partout au-dessus de la capitale, de l'épaisse fumée noire, les pompiers toujours à pied d'œuvre, 5 quartiers de la capitale touchés, des immeubles résidentiels, des entrepôts, des dizaines d'incendies déclenchés selon le maire de Kiev. Les attaques russes sont de plus en plus puissantes et complexes. Ici, elles ont combiné missiles balistiques de croisière et antinavires et drones. Les deux émissaires américains censés relancer les négociations. À peine ont-ils quitté l'Ukraine que les attaques aériennes russes reprennent. Les missiles balistiques russes parlent plus fort que leurs déclarations diplomatiques, les mots du ministre des Affaires étrangères ukrainien. Une jeune femme témoigne « Je me suis réveillée à chaque puissante explosion et lorsque je me suis rendormie, j'ai rêvé que mon appartement était bombardé. » À Kiev, la trêve n'aura été que de trop courte durée.
2: Le Royaume-Uni prépare des sanctions contre les colonies israéliennes en Cisjordanie. Le gouvernement britannique doit annoncer aujourd'hui des mesures comme le bannissement des biens issus des colonies. Sont toutefois boycottés l'ensemble des produits israéliens. Et pour le ministre Pat McFadden, la démarche doit préserver la possibilité d'un État palestinien aux côtés d'Israël. Et Israël, justement, accusé de possibles crimes de guerre en Syrie. L'armée israélienne y détient 49 Syriens, dont 2 enfants. Annonce aujourd'hui de plusieurs enquêtrices du Conseil des droits de l'homme de l'ONU. Elles dénoncent l'installation de checkpoints et d'infrastructures militaires par Israël, affectant gravement les civils. Et enfin, les enquêtrices soulignent la détention de plus de 2000 femmes et enfants dans un camp au nord-est de la Syrie. Retour dans le canton de Vaud où la campagne est dite des 12% atteint des montants plus élevés que la moyenne. Selon le 24 heures, les partisans de l'initiative pour une baisse d'impôts annoncent un budget de près de 800 000 francs. Il s'agit d'un record depuis l'introduction en 2022 de la loi pour un minimum de transparence en matière de financement politique. Christophe Raymond, directeur du centre patronal et membre du comité d'initiative, veut toutefois relativiser ce montant.
5: C'est un montant qui se sépare en deux parties. La première, c'est celle qui a servi à la récolte des signatures et qui monte à 206 000 francs. Et puis, il y a un solde, en gros, de 570 000 francs qui est en effet consacré maintenant à la campagne. J'ai envie de dire que c'est un montant important, mais c'est un montant qui est à l'image de la proposition de baisser l'impôt des personnes physiques de 12%. C'est un montant qui est à la fois significatif, mais qui est aussi raisonnable. Il est vraiment dans la ligne de ce qui se fait dans les campagnes de votation aujourd'hui en Suisse et dans le canton de Vaud.
2: Des propos recueillis par Julien Traxel. Les opposants, eux, annoncent un budget de campagne de près de 125 000 francs. Le scrutin est prévu le 27 septembre. Puis c'est une opération de secours d'envergure qui a été menée durant toute la nuit et ce matin à Neuchâtel. Une personne en décompensation est montée sur un toit hier soir dans une rue située au nord de la gare. Elle a pu être récupérée saine et sauve en début de matinée. L'intervention d'une longueur exceptionnelle aura duré 11 heures, nécessitant le bouclage du quartier. Un groupe de négociateurs et d'interventions a notamment été dépêché sur place. Et un temps bien ensoleillé aujourd'hui malgré quelques voiles nuageux et des nuages élevés. En fin d'après-midi, des averses, voire des orages parfois violents. Et puis toujours ces températures quasiment estivales avec 32 degrés en pleine et des rafales tempétueuses à proximité des orages.
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1: Pour moi, ce qui est essentiel, un des aspects essentiels de l'interprétation en tout cas, c'est celui d'avoir cette disponibilité intérieure, hein, que votre esprit soit ouvert à toujours chercher, encore et encore.

Un musicien qui cherche, qui explore avec une magnifique palette de sonorités. Vous l'entendez ici dans cette berceuse en ré bémol majeur de Chopin aux notes cristallines et délicates. Bienvenue.

Nelson Gurner avec ce toucher si subtil dans la berceuse de Chopin, l'une des plus belles pièces du compositeur qui déroule une cantilène constamment variée sur une basse obstinée. On y trouve toutes ces arabesques et cascades de notes légères. Nelson Gurner, c'est cette délicatesse, c'est cette façon de faire glisser les doigts sur le clavier avec une aisance stupéfiante. On l'écoute maintenant dans deux études de Chopin tirées de l'opus 10. Vous remarquerez la façon dont il emploie la pédale pour créer un léger halo dans le début de l'étude en la mineure, mais tout cela de manière parcimonieuse. Puis on écoutera l'étude suivante sur un thème très célèbre que vous reconnaîtrez sans doute.

0: Nelson Gurner dans deux études tirées de l'opus 10 de Chopin, la deuxième en la mineur, dite chromatique, puis à l'instant la troisième en mi majeur avec ce thème si beau, adapté à toutes les sauces. Je pense notamment à Gainsbourg et son scandaleux Lemon Incest, mais bon, dans un tout autre genre. C'était tiré d'un concert public donné en octobre 2009 au Wigmore Hall de Londres. Hier, on a commencé à découvrir la trajectoire de Nelson Gurner, un pianiste né en 1969 en Argentine. Il a eu trois professeurs qui l'ont marqué pendant ses premières années. Puis, il a obtenu une bourse d'une fondation pour aller étudier à l'étranger. Martha Argerich a facilité l'octroi de cette bourse. À l'époque, c'était en 1986, il venait de remporter un premier prix au concours Franz Liszt de Buenos Aires. C'est à Genève que Nelson Gurner est allé se perfectionner chez Maria Tippo. Maria Tippo, c'était une pianiste napolitaine. Sa classe de piano était très prisée, très réputée. Nelson Gurner en parle avec émotion.
1: Mon dernier professeur, c'était Maria Tippo. Une autre révélation, une autre grande dame de ma vie. Et auprès de Maria Tippo, j'ai travaillé pendant 5 ans. Et donc j'avais fait mon perfectionnement et virtuosité au conservatoire. Et ensuite, je l'ai suivi en Italie aussi, où elle vivait.
0: Donc tout ce cycle, ce perfectionnement à la fin, ça se passe à Genève.
1: Hein. Et tout ça se passe à Genève.
0: Parce qu'à l'époque, elle enseignait au conservatoire.
1: Oui, elle enseignait au conservatoire. Oui.
0: C'est ça. Ouais. Oui. D'ailleurs, on en parlait beaucoup. Hein.
1: Oui.
0: Comme l'une des grandes professeurs.
1: Ah, mais c'était quelqu'un d'incroyable. Oui. Mm. Oui. Et puis elle pouvait tout montrer. Comme ça, même des choses qui n'étaient pas dans son répertoire, elle pouvait s'asseoir et rien que de l'avoir joué, elle avait une façon tellement naturelle de le faire. Et, je veux dire, pianistiquement, c'était déjà un enseignement quand elle donnait un exemple. Vous voyez, on s'est passé des mots.
0: Ouais.
1: Oui, oui. Et on s'est très bien entendu tout de suite. Elle avait beaucoup d'autorité. Elle nous faisait un peu peur, je me souviens, oui. Et elle entretenait ça aussi, parce que des fois, elle nous disait, « Ah, mais tu n'auras pas tellement peur au concert, parce que quand tu joues devant moi, je pense que
0: oui.
1: C'est quand même... » Oui, elle disait ça. Donc,
0: vous aviez un peu le trac.
1: Oui, moi, j'avais le trac de jouer devant elle, parce que je savais qu'elle était assez... Elle pouvait être très sévère, oui. Mm-hmm. Oui. Mais elle avait... un mélange qui était fantastique de rigueur et de liberté en même temps. Oui, elle n'entendait pas donner les mêmes enseignements à tout le monde, vous voyez, ou que les élèves soient modelés comme des flancs qu'on fait, n'est-ce pas? Non, non.
0: Oui.
1: Alors, si elle vous voyait convaincu de quelque chose, même si ça allait à l'encontre de ce qu'elle entendait, oui, elle pouvait se laisser convaincre. Oui.
0: Ça, c'est... le vrai talent d'un professeur ou d'une professeure.
1: Je trouve, oui, ouais. Oui, tout à fait.

0: Deux études tirées de l'opus 10 de Chopin par Nelson Gurner. Maria Tipo, l'une des muses du pianiste argentin, celle qu'il a préparée aussi au concours de Genève en 1990. Elle lui a enseigné un vaste répertoire, notamment la sonate Hammerklavier de Beethoven, dont on écoutera quelques extraits demain, et puis aussi Chopin, le plus grand Chopin. La polonaise fantaisie de Chopin, vous l'avez travaillée
1: oui,
0: avec elle?
1: Avec elle aussi, oui. Oui. Oui.
0: C'est une œuvre magnifique, non?
1: Oh, extraordinaire,
0: c'est
1: oui.
0: C'est extraordinaire, cette œuvre.
1: C'est une des œuvres les plus rares, les plus difficiles à... parce qu'elle est presque insaisissable. Hein. Oui.
0: J'en parle parce que sur l'un de vos premiers disques qui était sorti chez EMI, Debut Classics, il y avait, sauf erreur, la troisième sonate et la polonaise.
1: C'est ça, oui. Oui. Oui, ce sont des œuvres que j'avais appris pendant ma période d'études avec Tipo. Mm-hmm. Oui.
0: Et la polonaise fantaisie, c'est un voyage. Ça commence avec une sorte d'introduction.
1: Oui.
0: Parce qu'au fond, il y a une page et demie, comme ça. On ne sait pas tellement. C'est juste ces accords arpégés.
1: Oui, mais c'est une introduction où on touche déjà l'infini. Hein.
0: C'est vrai.
1: Il y a un espace qui s'ouvre à vous, qui est un espace sonore immatériel.
0: Oui.
1: Qui est tellement extraordinaire. Oui, c'est un voyage, cette œuvre. Oui. Et ensuite, ce que Chopin il fait avec l'élément typique de la polonaise, comment il est stylisé, comment il se transforme au cours de la pièce, la richesse polyphonique de l'œuvre.
0: Oui, c'est incroyable.
1: Immense.
0: Oui.
1: Immense.
0: Incroyable.
1: Oui.
0: Et j'imagine que particulièrement la fin, le paroxysme,
1: oui.
0: C'est quand même très chargé pour les accords, mais en même temps, il y a des lignes contrapuntiques. Qui se super... Une polyphonie, non?
1: Oui. Oui, et c'est ça l'une des difficultés, je pense.
0: J'imagine,
1: parce que point de vue du timbre, vous devez différencier ces lignes. C'est-à-dire que les accords ne doivent pas sonner compacts, presque jamais.
0: Mm-hmm. Hein,
1: parce qu'il y a toujours des voix à faire entendre.
0: Oui.
1: Celles qui portent le discours, véritablement.

0: Nelson Gurner applaudit lors d'un récital en octobre 2009 au Wigmore Hall de Londres. Il jouait la polonaise fantaisie en la bémol majeur de Chopin. On va en venir à la discographie de Nelson Gurner. Je veux parler de la discographie officielle. Elle a débuté à l'hiver 1993 lors de séances d'enregistrement à la salle de la Pria à Estavayer-le-Lac. Un programme pour le moins costaud. Alors si on en vient à votre discographie, votre premier disque c'était quoi?
1: Alors mon premier disque c'était un disque Rachmaninov pour Cascavel. C'était le premier éditeur qui m'a fait confiance.
0: C'était donc un label suisse. Hein,
1: oui, oui, oui. Avec la deuxième sonate, l'opus 39 d'études tableau, quelques transcriptions.
0: Vous vous souvenez de votre expérience du premier enregistrement?
1: Ah oui, bien sûr, ça vous marque toujours le premier enregistrement, parce que là, vous cherchez vos repères. On n'a pas l'habitude, on a seulement l'habitude jusqu'à là de... Peut-être d'un programme de radio où vous jouez en direct ou pas, mais... Oui, j'ai trouvé particulièrement complexe l'idée d'atteindre la lumière rouge qui s'allume et là essayer de vous livrer, quoi. Il m'a fallu un bon moment pour me sentir à peu près à l'aise.
0: Oui, ouais. Je comprends.
1: On a enregistré ce disque à Estavayer-le-Lac, dans le canton de Neuchâtel. Ouais, mais je me souviens des séances, de tout, en fait.
0: C'est vrai?
1: Oui, oui, oui, oui, oui.
0: Vous enregistrez... Les enregistrements avaient lieu à quelle heure du jour?
1: Alors, on enregistrait d'habitude 2 heures le matin et puis on faisait encore 2 heures l'après-midi, quelque chose comme ça.
0: Ouais, ouais, ouais, ouais. Puis j'imagine qu'on veut faire le mieux, évidemment, donc on se met beaucoup de pression.
1: Ah, on se met beaucoup de pression, surtout quand c'est les premiers disques d'un jeune pianiste. Voilà, pour nous, c'est un enjeu, hein, véritablement. Et puis évidemment qu'on veut laisser quelque chose qui se tienne musicalement. De donner les mieux que vous pouvez. Et puis, dans l'ambiance studio où il n'y a personne, où il n'y a pas le public qui vous stimule,
0: ouais.
1: Qui vous y mène d'une certaine manière, c'est plus difficile.

Nelson Gurner dans une très belle pièce de Rachmaninov, une transcription pour piano seul de sa mélodie Lila. On trouve aussi la deuxième sonate en si bémol mineur et les études tableau de l'opus 39 sur ce premier disque enregistré en 1993 à Estavayer-le-Lac. Tout est magnifique, notamment cette étude en si mineur jouée avec beaucoup de clarté et un toucher incisif.

Le jeune Nelson Gurner dans l'étude tableau en si mineur tiré de l'opus 39 de Rachmaninov. Un extrait de son premier disque enregistré en décembre 1993 à la salle de la Pria à Estavayer-le-Lac. On va encore s'offrir la poésie de l'étude numéro 8 en ré mineur. On apprécie le naturel de Nelson Gurner, il ne force rien. Il laisse tout simplement la musique s'épanouir d'elle-même.

Nelson Gurner dans l'étude tableau en ré mineur de l'opus 39 de Rachmaninoff, un extrait de son premier enregistrement réalisé pour la firme Cascavel en 1993. On va rester encore avec Rachmaninoff et un enregistrement de concert, cette fois-ci en février 2021, au Sommet Musicaux de Gstaad. Nelson Gurner partageait l'estrade avec son ami Martha Argerich. Il jouait les danses symphoniques dans la transcription à deux pianos. On est ici dans la spontanéité d'un concert et la spontanéité de leur jeu. Le deuxième mouvement se déroule dans un climat de valse indiqué « Andante con moto ».

0: Nelson Gerner et Martha Argerich qu'on quitte au milieu de ces danses symphoniques dans la version à deux pianos de Serge Rachmaninoff. Un enregistrement de concert en février 2021 à l'église de Zanen. Voilà, on arrive au terme de cette deuxième émission d'une série de cinq consacrée au pianiste argentin Nelson Gerner. Demain, on le retrouvera tout d'abord dans la musique de Beethoven avec la grande sonate dite Hammerklavier, puis dans Chopin et Schumann. Merci à Sacha Unger pour sa réalisation et à demain donc pour la suite de ses aventures. 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
1: Bonjour et bienvenue dans ce 12-30. Le niveau des élèves de 15 ans a baissé en Suisse en lecture et en mathématiques. C'est ce qui ressort de la dernière étude PISA publiée ce matin. Mais les résultats helvétiques restent bien au-dessus de la moyenne des pays étudiés. C'est une bonne nouvelle pour votre portefeuille. Les prix de l'électricité en Suisse vont baisser l'an prochain de 4% en moyenne. On verra comment s'explique ce recul. En France, nouveau vol dans un musée. Quatre œuvres d'art du musée Renoir de Cannes-sur-Mer ont été dérobées ce matin. On rejoindra notre correspondante à Paris. Dans ce 12-30, il sera aussi question d'argent, celui investi dans la campagne pour l'initiative 12% dans le canton de Vaud, et puis celui que peuvent gagner les clubs engagés dans la prestigieuse Ligue des champions de football, pas moins de 150 millions d'euros que peut espérer le club vainqueur. Notre invité de fin de journal est humoriste, spécialiste d'improvisation. Il se lance cette fois dans un spectacle écrit, chouchou.mp3. C'est le nom du nouveau seul en scène de Blaise Berzinger qui nous rejoint dans une vingtaine de minutes. Météo, il fait encore beau, mais ça va se gâter en milieu d'après-midi avec des orages qui arrivent. Bulletin complet en fin d'émission. Malgré une baisse généralisée, la Suisse reste donc une très bonne élève de l'OCDE, l'Organisation de coopération et de développement économique. Les résultats de l'étude PISA 2025 publiée ce matin montrent que les jeunes Suisses de 15 ans restent au-dessus de la moyenne internationale en sciences, en lecture et surtout en mathématiques. Mais sur 10 ans, leur performance s'érode, Fouad Bougari.
2: Oui, parmi les 91 pays évalués, la Suisse passe de la 8e à la 14e place dans ce classement qui sort tous les 3 ans et qui est dominé cette année par la Chine et les pays asiatiques. Notre pays se situe donc toujours dans le haut du panier, mais cette enquête PISA cache une tendance de fond beaucoup moins rassurante. Les performances scolaires des élèves suisses n'ont jamais été aussi basses depuis 10 ans. Le principal signal d'alerte concerne la lecture, pour laquelle la Suisse se situe à la 19e place avec un recul significatif depuis 2015. Résultat, près de 30% des élèves suisses n'atteignent désormais plus le niveau minimal en lecture. Même tendance en mathématiques, la Suisse reste l'un des meilleurs pays de l'OCDE, 9e à l'échelle mondiale, mais la moyenne est aussi nettement en baisse avec près de 20% des élèves qui n'atteignent plus le niveau minimal.
1: Et le constat est par contre différent en sciences.
2: Oui, les élèves suisses restent solidement installés dans le haut du classement international et surtout les performances en matière de culture scientifique sont globalement stables depuis 10 ans. Dans ces trois matières, des écarts importants sont aussi observés en fonction de l'origine sociale, de la langue parlée à la maison et du statut migratoire. À noter aussi que le classement PISA, en plus des notes, prend en compte d'autres facteurs comme l'attitude des élèves face à l'enseignant, la motivation, la curiosité ou encore le soutien que leur apportent ou non leurs parents.
1: Merci pour ces explications, Fouad Bougari. Et on va prendre le temps d'analyser plus en détail ces résultats suisses avec vous, Karl Denecker. Bonjour.
3: Bonjour.
1: Vous êtes collaborateur de recherche au service de la recherche en éducation pour la coordination de l'enquête PISA au niveau de la Suisse romande. Vous retenez plutôt quoi, vous, la Suisse qui est bien placée en comparaison internationale ou alors le niveau qui baisse en lecture et en maths?
3: Alors, je crois que c'est les deux. Il ne faut pas dramatiser les choses. Donc, on reste bien placé au niveau international, mais c'est vrai que cette tendance, on ne peut pas l'ignorer, mais elle est là depuis 2015.
1: Et cette tendance, justement, comment vous l'expliquez?
3: Alors, c'est difficile à dire, et l'OCDE l'a déjà essayé. Je crois qu'il y a beaucoup de facteurs qui peuvent entrer en jeu, beaucoup de facteurs à plusieurs niveaux. Je pense par exemple à la pénurie des personnels enseignants qui a été marquée par les directions d'école. Je crois aussi qu'il y a un rapport à l'école qui a peut-être changé. Les élèves qui font moins d'efforts, peut-être. Mais ça, c'est quelque chose que maintenant on va devoir investiguer. C'est difficile avec cette enquête de vraiment constituer des liens de causalité.
1: Qu'est-ce qui serait à changer dans ce rapport à l'école que vous évoquez?
3: Alors, c'est vrai que quand on regarde, par exemple, l'OCDE l'a mentionné, les parents, ils sont un peu moins impliqués. dans l'éducation de leurs enfants. Donc, ils posent moins souvent la question comment ça s'est passé aujourd'hui à l'école. Donc, peut-être que les parents s'investissent un peu moins et du coup, les élèves s'investissent un peu moins. Mais encore une fois, c'est vraiment beaucoup, beaucoup de facteurs à prendre en compte. Et tout ça, après, ça fait un effet, l'effet qu'on voit maintenant. Et
1: parmi ces facteurs à prendre en compte, j'imagine que le rapport aux écrans et aux réseaux sociaux peut jouer un rôle.
3: Alors, il y a le rapport aux écrans qui pourrait, par exemple, expliquer la baisse en lecture, parce qu'on voit, par exemple, que les élèves, il y a de plus en plus d'élèves qui lisent de manière superficiellement. Mais alors moi je ne vais pas diaboliser l'écran parce que je crois que l'écran elle fait aussi des bienfaits pour les élèves.
1: Et l'intelligence artificielle, l'IA, elle risque de compliquer encore la donne ?
3: Alors elle va compliquer la donne, elle est déjà en train de le faire je crois. Mais alors là c'est assez intéressant parce que l'OCDE au niveau international, elle note une association négative entre performance et utilisation de l'IA. Mmh. En Suisse, on sort un peu de cette association. Nous, dans le rapport national, on l'a présenté. Nous, on ne trouve pas vraiment d'association, ni d'un côté ni de l'autre. Donc là aussi, je ne vais pas le diaboliser.
1: Il y a des écarts, hein, forcément, en fonction de l'origine sociale, de la langue parlée à la maison, du statut migratoire. Ça veut dire que même à l'échelle de notre pays, on observe des différences de niveau qui peuvent être assez importantes.
3: Alors, ça, on le voit avec l'enquête PISA, mais on le voit aussi avec d'autres enquêtes de monitorage comme COFO. En Suisse, effectivement, même en comparaison internationale, il y a des écarts assez importants en Suisse entre, par exemple, élèves socialement favorisés et défavorisés. Et ça, c'est quelque chose auquel on doit faire attention.
1: Dernière question, Karl Denecker. Comment enrayer cette baisse ? On évoquait l'implication des parents. J'imagine qu'il y a aussi d'autres choses à changer.
3: Alors, l'OCDE a émis quelques pistes, et je crois que ce sont des pistes qui sont peut-être déjà en place, mais à renforcer, c'est donner les moyens aux écoles qui en ont besoin, donner aussi les moyens aux enseignants d'enseigner et peut-être de faire un peu moins de paperasserie. Après, intégrer cette IA, parce qu'elle est là, elle ne va pas disparaître, mais l'intégrer de manière intelligemment. Et aussi d'avoir des hautes attentes, des exigences pour tous les élèves, tout le temps.
1: Karl Denecker, collaborateur au service de la recherche en éducation pour la coordination de l'enquête PISA au niveau de la Suisse romande. Merci beaucoup pour cette analyse. Bonne suite de journée à vous.
3: Merci beaucoup.
1: Les prix de l'électricité vont légèrement diminuer l'an prochain. Un recul de 4% en moyenne pour les ménages en Suisse. Cynthia Racine, on vous retrouve à Berne où la Commission fédérale de l'électricité a présenté ce matin ses calculs.
4: Oui, vous le savez, notre facture d'électricité se compose de plusieurs éléments. Le tarif d'utilisation du réseau SwissGrid, les taxes versées aux cantons et aux communes notamment, et puis le prix de l'énergie, tout simplement. C'est bien lui qui explique la baisse actuelle. Alors, pourquoi l'énergie coûte-t-elle moins cher ? Eh bien, il faut revenir à 2022. Nous sommes en pleine crise énergétique. Les gestionnaires du réseau avaient acheté l'électricité à des prix très élevés et ces anciens contrats ont continué à peser sur les tarifs de l'électricité. Maintenant, la situation est en train de se normaliser, même si nous ne sommes pas encore revenus au niveau d'avant. Les montants restent 25% plus élevés qu'en 2022. Et surtout, vient une autre inquiétude, la crise au Moyen-Orient et la fermeture du détroit d'Ormuz qui pourrait peser à l'avenir.
1: Et alors, concrètement, à quoi va ressembler notre facture l'an prochain ?
4: Eh bien, pour un ménage moyen qui dépense 4500 kWh par an et qui habite dans un appartement de 5 pièces, la facture s'élèvera à 1194 francs l'an prochain en moyenne. C'est donc 53 francs de moins que cette année. Mais c'est encore 242 francs de plus qu'avant la crise énergétique. Et tout ceci, évidemment, avec de grandes disparités en fonction des régions.
1: Merci Cynthia Racine en direct de Berne. On se rend en France à présent où 4 œuvres de Renoir ont été volées dans un musée de Cagnes-sur-Mer, proche de Nice. Dans leur fuite, les voleurs ont laissé tomber 2 d'entre elles qui ont été retrouvées dans les jardins du musée. Les 2 individus courent toujours, ils sont activement recherchés. Ariane Asler, vous êtes notre correspondante en France. Les faits se sont déroulés un peu avant 6 heures ce matin.
5: Oui, l'alarme a retenti à 5h48 dans le musée, déclenchant un appel à la police municipale qui est intervenue 5 minutes plus tard. C'est ce qu'a expliqué ce matin le maire de la commune. Alors, dans leur fuite, les 2 individus ont perdu une partie de leur butin. Une première œuvre a été retrouvée, puis une seconde un peu plus tard. Ce musée de Cagnes-sur-Mer, une grande bâtisse en pierre, a ouvert en 1960 dans la dernière demeure du peintre Renoir. Il abrite des objets, des meubles lui ayant appartenu, comme son chevalet, ainsi que des portes portraits, des paysages et des nus peints par l'artiste. Le musée est fermé au public jusqu'à nouvel ordre. La police judiciaire s'est saisie de l'affaire.
1: Ariane, on peut commencer à parler de séries noires en France hein, avec ces vols dans les musées.
5: Oui, absolument. Alors, il y a eu évidemment le casse spectaculaire du Louvre il y a près d'un an où les joyaux de la couronne de France avaient été dérobés. Un trésor toujours introuvable. Plus récemment, début juillet, au nord de Strasbourg, des voleurs ont mis la main sur des pièces de joaillerie dans un musée. Préjudice estimé plus de 4,5 millions d'euros. Et puis, fin juillet, c'est un collier en or datant de l'époque celte qui a été dérobé en pleine matinée dans un musée de Châtillon-sur-Seine, un musée qui avait déjà été visé par deux tentatives de cambriolage. Des vols qui se multiplient donc et qui inquiètent. En juillet, le ministère de la Culture a présenté un plan sur la sécurité des musées. Ce plan recommandait notamment de mettre à l'abri les objets les plus vulnérables en attendant la sécurisation de leur présentation. Les deux Renoirs disparus ce matin devraient remettre ces questions de sécurité à l'ordre.
1: Ariane Hassler, notre correspondante en France. Une attaque horrible, les mots du ministre ukrainien des Affaires étrangères ce matin pour dénoncer les frappes russes de la nuit dernière sur Kiev. Une nouvelle offensive juste après la visite des émissaires américains pour tenter de mettre fin à ce conflit en Ukraine. Le bilan encore très provisoire fait état de 2 morts et 7 blessés. Selon les autorités ukrainiennes, l'armée russe a lancé plus de 30 missiles et plus d'une centaine de drones sur Kiev. Sur place, Maureen Mercier.
6: Une nuit entière ponctué par ces explosions, les efforts diplomatiques du week-end enterrés en un instant. Partout au-dessus de la capitale, de l'épaisse fumée noire, les pompiers toujours à pied d'œuvre, 5 quartiers de la capitale touchés, des immeubles résidentiels, des entrepôts, des dizaines d'incendies déclenchés selon le maire de Kiev. Les attaques russes sont de plus en plus puissantes et complexes. Ici, elles ont combiné missiles balistiques de croisière et antinavires et drones. Les deux émissaires américains censés relancer les négociations. À peine ont-ils quitté l'Ukraine que les attaques aériennes russes reprennent. Les missiles balistiques russes parlent plus fort que leurs déclarations diplomatiques, les mots du ministre des Affaires étrangères ukrainien. Une jeune femme témoigne « Je me suis réveillée à chaque puissante explosion et lorsque je me suis rendormie, j'ai rêvé que mon appartement était bombardé. » À Kiev, la trêve n'aura été que de trop courte durée.
1: Et puis toujours concernant l'Ukraine, cette annonce du gouvernement britannique ce matin, il va débloquer 100 millions de livres pour fournir à Kiev des moyens de défense aérienne, dont des missiles Patriot. Cette livraison sera faite avant l'hiver, promet Londres. C'est une campagne qui coûte cher, celle autour de l'initiative 12% dans le canton de Vaud. Une campagne qui atteint des montants plus élevés que la moyenne. Comme le révèle 24 heures, les partisans de cette initiative pour une baisse d'impôts annoncent un budget de près de 800 000 francs. C'est un record, Julien Traxel.
7: Mais en tous les cas, un record depuis l'introduction en 2022 de la loi pour un minimum de transparence en matière de financement politique. À titre de comparaison, les opposants au texte soumis au vote le 27 septembre font part d'un budget 6 fois moins grand. Selon les chiffres publiés sur le site internet de l'État de Vaud, les partis de gauche ont engagé 125 000 francs dans cette campagne. Près de 800 000 francs, dont environ 200 000 dédiés à la récolte de signatures. Est-ce un record absolu pour une votation cantonale au sein du centre patronal à l'origine de l'initiative pour une baisse d'impôts de 12% pour les personnes physiques? La réponse de son directeur, Christophe Raymond.
8: Avant que la loi vaudoise ne soit en vigueur, on n'avait pas ces renseignements. J'ai le souvenir, pour ma part, de campagnes cantonales qui ont pu coûter cher par le passé, lorsque nous nous sommes opposés à une assurance dentaire obligatoire, lorsque nous nous sommes opposés au régime des prestations complémentaires pour les familles. Cette somme, évidemment, elle se partage entre plusieurs acteurs et elle reste, en tout cas pour notre organisation, tout à fait dans la ligne de ce que nous faisons régulièrement quand nous nous engageons pour une cause que nous pensons bonne.
7: Et la campagne sur cette initiative pour une baisse d'impôts de 12% dans le canton de Vaud n'est pas terminée. Le peuple tranchera dans les urnes le 27 septembre.
1: Merci Julien Traxel de notre bureau vaudois. À Genève, nouvelle condamnation pour le meurtrier des Charmilles, cette fois pour des faits commis derrière les barreaux. La justice a confirmé en appel sa culpabilité pour tentative d'extorsion sur une jeune femme à qui il réclamait 40 000 francs sous la menace. Selon la Tribune de Genève, les faits se sont déroulés depuis sa cellule via un téléphone portable introduit illégalement. 8 mois de prison prison ferme s'ajoute à sa peine initiale pour cette affaire. Les juges ont souligné l'absence de regret du détenu, le qualifiant d'imperméable à la sanction. Et puis, justice toujours, vous dire que le tribunal pénal fédéral a déclaré ce matin Pierre Mirabeau coupable de corruption, d'agents publics étrangers et de blanchiment d'argent. L'ancien président de l'association suisse des banquiers écope de 2 ans de prison avec sursis. En football, retour dès ce soir de la prestigieuse Ligue des Champions. 6 matchs au programme aujourd'hui, dont un certain Real Madrid-Inter Milan. Et si la course à la suprématie sportive européenne est lancée, celle aux primes l'est également. Bonjour Patrick Galetro.
9: Bonjour.
1: De notre rubrique sportive. Patrick, l'objectif pour le vainqueur, c'est 150 millions d'euros, rien que ça.
9: Oui, pour le vainqueur ou son dauphin, car la saison dernière, Arsenal, battu par le PSG en finale, a reçu au total 153 millions d'euros contre 145 pour les Parisiens. Alors c'est une question de répartition sur l'ensemble de la compétition à partir de la phase de groupe, celle qui débute aujourd'hui. Maintenant, accrochez-vous, il va y avoir des chiffres. Chacun des 36 clubs va toucher 18,6 millions et va jouer 8 matchs dans la phase de ligue. À ce niveau, une victoire rapportera 2 millions et le match nul 700 000 euros. À l'issue de la phase, il y a une prime qui est distribuée en fonction du classement. Le 36e touchant au minimum 275 000 euros. Le premier, presque 10 millions, plus 1 million pour les clubs classés de 9 à 16 et 2 millions du 1er au 8e. Et ça n'est pas terminé, sauf pour les clubs non qualifiés. Ensuite, ce sera 11 millions pour l'accès au 8e de finale, 12,5 pour les quarts, 15 millions pour les demi-finales, 18,5 pour les deux finalistes et 6,5 millions supplémentaires pour le vainqueur. Et ce n'est pas tout, mais ça devient compliqué. Ouais, c'est pas fini. Il est prévu aussi des montants tirés du pilier valeur réparti selon, en résumé, la valeur commerciale des clubs sur le marché européen et international et le coefficient du club sur 5 ans. Et si Arsenal a touché plus que le PSG l'an dernier, c'est parce qu'il a remporté 2 fois plus de matchs que les Parisiens en phase de groupe et qu'il a terminé en tête contre un 11e rang pour les Parisiens.
1: Et on imagine, Patrick, que l'UEFA gagne aussi au passage un peu d'argent.
9: Alors oui, mais elle en redistribue beaucoup, car ce n'est de loin pas la seule compétition qu'elle organise. Le rapport financier 2024-2025 annonce des entrées de 5 milliards d'euros. 86% de ce montant est redistribué aux clubs ou pour des versements de solidarité. Mais au final, dans une année sans euros de football, c'est une perte de 46,2 millions qui a été enregistrée par l'UEFA. Une perte couverte par les réserves.
1: Merci pour ces explications très chiffrées, Patrick Deletro. En tennis, c'est la saison des dernières fois pour Stan Wawrinka. Le Vaudois de 41 ans aura droit à une dernière rencontre de Coupe Davis avant sa retraite. Il a été sélectionné pour aller défier le Brésil dans un peu plus d'une semaine. Des matchs qui auront lieu à Rio de Janeiro dans un stade qui peut accueillir jusqu'à 15 000 spectateurs. Tout autre chose maintenant avec Sando qui poursuit sa trajectoire fulgurante à l'occasion de sa journée des investisseurs. Aujourd'hui, le producteur suisse de médicaments génériques annonce de nouveaux investissements et des objectifs ambitieux. C'est un véritable parcours à succès pour le groupe balois, Sylvie Belzer.
10: Oui, depuis sa scission du groupe Novartis et son entrée en bourse en 2023, Sando déploie son plein potentiel qui tancé par une ascension vertigineuse en bourse. À tel point que le groupe va faire son entrée dans le très select SMI, l'indice phare des plus grandes entreprises helvétiques à la fin du mois. Et les annonces de croissance se succèdent. Le groupe annonce ce matin un investissement de près de 250 millions de francs dans un nouveau site de production en Slovénie, une unité qui permettra de développer les biosimilaires, à savoir des dérivés de médicaments biologiques utilisés notamment dans l'oncologie, est beaucoup plus rentable que les génériques classiques. Le nouveau Graal de Sando, aujourd'hui le groupe en fabrique 13. Son objectif d'ici 15 ans, c'est d'en avoir une centaine dans son pipeline.
1: Et Sylvie, le groupe bénéficie aussi actuellement d'une sorte de rente de situation.
10: Effectivement, beaucoup de molécules originales tombent dans le domaine public, ce qui devrait encore doper les résultats de Sando en lui permettant de développer de nouveaux produits. Même les menaces de Donald Trump de vouloir taxer les médicaments génériques à terme n'ont pas entamé l'avancée du groupe. L'action du spécialiste des génériques a bondi de près de 170% depuis son introduction sur le marché il y a 3 ans.
1: Merci Sylvie Belzer. À noter qu'à l'inverse, Novartis essuie une perte record en bourse aujourd'hui suite à une étude infructueuse pour une nouvelle molécule. Le titre perdait 10% en bourse ce matin. Santé, toujours avec cette question à présent, et si notre régime alimentaire avait un effet sur notre capacité d'attention? Plusieurs études font le lien entre la composition de notre flore intestinale et l'autisme ou le TDAH, le trouble du déficit de l'attention, des recherches qui transforment notre compréhension de ces troubles, souvent perçus uniquement sous un angle psychologique. Sophie Islin.
11: Ça fait déjà plusieurs années que les scientifiques étudient l'influence du microbiote intestinal sur le développement du cerveau. Et le résultat montre que moins il y a de sortes de microbes dans notre intestin, plus on a de risques de développer un trouble neuroatypique. Anne-Judith Valigora-Dupriet est professeure en microbiologie à l'Université Paris-Cité. Elle s'intéresse aux liens entre microbiote et autisme.
12: Les médecins se sont aperçus que les personnes autistes ont 3 à 4 fois plus de troubles gastro-intestinaux que la population générale. Et puis, des équipes ont étudié le microbiote intestinal des personnes autistes et ont vu qu'il y avait des déséquilibres chez ces personnes. D'autres équipes ont essayé de modifier le microbiote avec des résultats tout à fait prometteurs. Et donc, vous voyez le lien possible entre microbiote et autisme.
11: Des liens établis entre microbiote et autisme, mais aussi avec les troubles de l'attention avec hyperactivité et l'anorexie. 3 dysfonctionnements cognitifs reliés au même type de flore intestinale, d'où ce défi maintenant pour les scientifiques qui tentent d'identifier quel surplus de micro-organismes provoque ces pathologies. À terme, l'idée, c'est de développer de nouvelles prises en charge pour les enfants à risque, sous forme de probiotiques, des compléments utiles à un bon équilibre intestinal et donc un meilleur développement neurologique.
1: À Neuchâtel, à présent, c'est une opération de secours d'envergure qui a été menée durant toute la nuit et ce matin. Une personne en décompensation est montée sur un toit hier soir dans une rue située au nord de la gare. Elle a pu être récupérée saine et sauve en début de matinée. L'intervention aura duré 11 heures, une longueur exceptionnelle. Elle a nécessité le bouclage du quartier. Un groupe de négociateurs et d'interventions a notamment été dépêché sur place. Et puis avant d'accueillir notre invité du jour, un mot encore du Valais et de politique pour vous dire que la nouvelle loi valaisanne sur les chiens devra attendre. Le Grand Conseil a décidé de renvoyer au Conseil d'État sa copie, dénonçant un projet mammouth et trop contraignant. Le texte prévoyait d'introduire un test de conductibilité pour les détenteurs de chiens et la mise en place d'une nouvelle taxe cantonale.
13: Le 12-30, Guillaume Rey.
1: Bonjour Blaise Berzinger.
14: Bonjour Esther Coco.
1: Guillaume Rey plutôt.
14: Ah oui.
1: On va parler avec vous. Esther Coco, il est sorti au hasard celui-là.
14: Non, j'avais préparé mon coup.
1: Bravo. On va parler avec vous de votre nouveau spectacle. Il s'appelle Chouchou.mp3. Vous l'avez présenté une poignée de fois ce printemps. Il va tourner dans différentes salles romandes ces prochaines semaines, à commencer par le Casino Théâtre de Rolle, demain et jeudi. Blaise Berzinger, humoriste, on vous présente plus, hein, ou presque. Et pourtant, vous avez choisi, vous, de vous présenter dans ce spectacle, le début de ce spectacle. Pourquoi ?
14: Oui, c'est vrai, parce que je crois que je ne l'avais jamais fait dans mes spectacles. Je me suis toujours dit, les gens s'en foutent. Et aujourd'hui, peut-être que j'ai pris... mon ego a gonflé. Je me dis, non, les gens, ça les intéresse peut-être. Ou alors, c'est simplement à force d'observer mes collègues humoristes parler d'eux-mêmes sur scène que je me suis dit, mais moi aussi, j'ai des trucs à dire. C'est peut-être un mélange des deux.
1: Et on apprend notamment que vous avez des origines saint-galloises et puis de la Vallée de Joux. Ça, c'est un mélange intéressant.
14: Oui, comme j'aime bien le dire, un mélange de rigueur et d'ennui. À vous de voir quel qualificatif vous attribuez à quelle région, mais ça fait de moi une personne. Je suis assez fier de ces deux origines, même si je pense qu'il y a peu de gens qui peuvent s'en vanter.
1: Ouais, des origines saint-galloises et vous parlez plutôt bien allemand. En tout cas, on entend des notes d'allemand dans le spectacle, un accent qui semble plutôt bon.
14: Ouais, merci. J'ai fait maturité bilingue quand même, donc j'espère que ça a servi à quelque chose, même si je pense que j'ai tout oublié. Vous me parachutez dans une région germanique, aujourd'hui je vais faire English, mais quoique.
1: Alors dans ce spectacle, Tutu.mp3, il y a beaucoup de choses, hein. Pas mal de sketchs, du curling, des courses à la COP ou à la Migros, et puis de la musique aussi, hein. Vous poussez la chansonnette, comme par exemple avec probablement un futur tube, une lunette de WC avec un frein.

0: On sent Blaise Berzinger un vrai émerveillement pour cette lunette de WC qui descend sans faire de bruit, sans claquer.
1: Ouais, ça a changé ma vie. Je pense que je peux dire à toutes les personnes qui nous écoutent, c'est un achat qui en vaut la chandelle. Et il y a des prix franchement tout à fait abordables partout.
0: Une lunette de WC moderne dans un appart qui est aussi beaucoup plus moderne, hein, vous le racontez. Oui. Blaise Berzinger s'embourgeoise un petit peu ou aime son petit confort désormais.
1: Ouais, bah je crois que j'approche de la quarantaine, on a d'autres priorités, hein, s'asseoir sur des toilettes agréables et puis manger des produits sains, alors qu'il y a une dizaine d'années, c'était courir le plus vite possible et aller voir un maximum de matchs de foot. Donc je pense que voilà, on évolue.
0: Qu'est-ce qui vous a guidé dans les thèmes que vous avez choisis pour ce spectacle? C'est votre quotidien vraiment?
1: Non, en fait, j'ai commencé à me mettre à faire des plateaux de stand-up, donc c'est-à-dire à me retrouver dans des soirées où il y a plusieurs humoristes pour un même spectacle, et du coup, on a des durées raccourcies de spectacle, comme un petit quart d'heure, une dizaine de minutes, puis j'avais écrit des sketchs qui faisaient à peu près ces durées-là, puis un jour, en me disant, mais si je les appondais tous ensemble, est-ce qu'il y aurait une cohérence? Et en fait, oui, j'ai trouvé un dénominateur commun qui est les transports publics ou alors les soucis gastriques, puis je me suis dit, mais je peux faire un spectacle entier là-dessus, et c'est comme ça qu'est né le spectacle.
0: Ouais. Arriver au CFF, mais c'est vrai que les soucis gastriques, vous en parlez, c'est un défi de parler de vos selles, de caca dans le spectacle.
1: Ça me fait plaisir de pouvoir en parler, en tout cas, dans le même studio que Forum. Écoutez, il faut écouter la population. Pardon, j'avais très envie de le faire. Non, je crois pas que c'est... Enfin, moi, j'ai l'impression qu'une de mes qualités, c'est de réussir à parler de choses crues ou vulgaires sans être crue ni vulgaire. Alors, peut-être que je le suis quand même, mais j'ai pas l'impression que ce qui se transpire dans le passage où je parle de mes soucis gastriques, c'est « c'est deg, Je pense plutôt qu'on a un rapport... Tout le monde a un rapport à ça. Et je crois que c'est ça que je viens chercher en chacun et chacune d'entre nous, c'est notre rapport à la digestion.
0: Alors, ce spectacle, chouchou.mp3, Blaise Berzinger, on a deviné la musique pour le MP3, là, déjà évoqué. Chouchou, c'est les trains, les CFF. Ouais. Vous le soulignez dans le spectacle, hein, vous avez même été leur égérie pour une campagne.
1: Ouais, j'ai eu la chance pendant 2 mois d'être sur les affiches de la campagne du nouvel horaire CFF fin 2024, sauf erreur. Et c'est marrant parce que l'horaire a énervé passablement de gens. Donc moi, je recevais des messages de gens qui me disaient « Non, je dois tout le temps m'arrêter, 5 minutes à Renan !» Puis je disais « Mais je ne peux rien faire pour vous. » Mais je raconte un peu cette expérience qui était aussi très nouvelle pour les CFF parce que c'était la première fois qu'ils faisaient une campagne exclusivement romande, donc c'était tout le monde a appris sur le tas.
0: Et c'est compliqué de réussir à être drôle pour une campagne de CFF.
1: Ouais, c'est toujours un défi, hein, de réussir à faire des blagues faire valider des blagues à des organismes immenses et très sérieux comme les CFF.
0: Et d'ailleurs, votre première proposition, les CFF l'avaient trouvée trop stressante, hein, vous le dites dans le spectacle. Du coup, vous, dans le spectacle, vous expliquez que c'est leur gare, hein, que vous trouvez trop stressante. Je vous propose qu'on écoute un extrait.
2: Les voitures familles, ils ont mis des places de jeu dans les trains. Il n'y a pas de plus stressant qu'une place de jeu avec un toboggan au deuxième étage d'un train. Quelle horreur, les gens qui stagnent. Il y a des... Alors, t'as les trains qui s'ouvrent, ils sortent, ils font... Ils sont comme ça. Pourquoi les Asiatiques ont toujours des énormes valises? Alors qu'ils sont tout petits. T'as toujours quelqu'un à l'entrée de la gare qui dit « Excuse-moi, t'as 2 minutes pour sauver les enfants battus ?» Puis tu fais « Non !» Puis ils font « Tu veux pas sauver les enfants ?» Ça, on sera moins dans la voiture famille, connard.
0: Voilà, Blaise Berzinger, ça parle à tout le monde, les trains, c'est assez payant au niveau humour.
1: Je crois que c'est assez universel. Puis surtout, ça me fait plaisir aussi de parler des transports publics parce qu'il y a un côté politique pour moi où je suis un peu anti-voiture. Et c'est vrai qu'il y a beaucoup d'humoristes qui font alors soit des sketchs sur les métros et les transports urbains, soit sur les bagnoles. Et je me suis dit, moi j'ai l'ex-régie fédérale en tête.
0: C'est vrai qu'il y a beaucoup de suissitudes avec les CFF. Hein, notre rapport à la ponctualité, à l'ordre, on est droit, on paye nos billets, on se fait amender si on a pris le ticket une minute après le départ du train. C'est très suisse tout ça finalement, les trains.
1: Ouais, je crois que c'est très helvétique. En tout cas, nous, la Suisse a un rapport très helvétique au train. Et souvent on me demande, mais si tu voudrais pas jouer ton spectacle en France? Puis je dis, moi j'aimerais bien, mais j'ai un peu peur que les CFF et la Migros, ça leur parle un peu moins.
0: Ça parle un peu moins, effectivement. 1h30 pour ce spectacle, Blaise Berzinger, vous êtes seul sur scène, sans trou de mémoire.
1: Alors j'en ai eu dans les premières représentations, mais maintenant je crois que c'est bon.
0: Et on connaît votre passion pour l'improvisation, ça vous permet de vous rattraper, c'est une sorte de parachute.
1: Ouais, ça c'est ce que je dis toujours, c'est l'improvisation fournit des outils formidables pour la scène, quelle que soit la discipline qu'on pratique, et aussi pour la vie. Maintenant, plus je dis au monde faites de l'impro, plus je rencontre des gens à qui ça ne fait pas forcément du bien. Donc je modère un peu mon discours, mais en tout cas moi ça m'a été très très bénéfique.
0: Et quelle place pour l'improvisation justement dans ce nouveau spectacle. C'est un spectacle qui évolue un petit peu chaque soir avec, avec une part d'improvisation.
1: Oui, parce que je procède par mots-clés, c'est-à-dire que j'ai jamais mes blagues ou mon texte qui est au mot près, et je me fais plaisir si tout à coup j'ai une digression qui me vient de la faire. Généralement, je filme tout, puis si je me dis que ça en valait la peine, je la referai la fois d'après, ou alors elle disparaîtra. Il y a toujours un côté inédit, et les gens viennent toujours voir potentiellement quelque chose qu'ils ne reverront plus jamais si je décide que ça change. Ouais.
0: Chouchou.mp3, c'est donc le titre de ce nouveau spectacle, Blaise Berzinger, avec pas mal de dates ces prochaines semaines un peu partout en Suisse romande. Et puis en parallèle, il faut le dire, vous continuez à tourner avec votre autre spectacle, Pain Surprise, c'est juste ?
1: Oui, absolument, un one-man show entièrement improvisé, celui-ci, où je fais aussi la bande-son. Ouais.
0: Et voilà, de l'impro totale sur celui-là, c'est pas trop dur de jongler avec deux spectacles en parallèle ?
1: Ben, je crois que c'est plutôt bénéfique. L'improvisation, elle permet de faire travailler le muscle du cerveau, et puis le spectacle écrit, il permet de mettre en pratique.
0: Blaise Berzinger, merci beaucoup d'être passé dans ce 12-30 pour nous parler donc de ce spectacle, chouchou.mp3.
1: Merci,
0: bonne suite. Bonne suite de journée à vous, Yann Marguet. La météo, bien ensoleillée et très chaud pour l'instant aujourd'hui, mais des orages parfois violents éclateront dès le milieu de l'après-midi depuis le sud-ouest. Température maximale 33 degrés. Demain mercredi, très nuageux, nettement plus frais avec de fréquentes précipitations qui deviendront plus intermittentes l'après-midi. Maximum 21 degrés. Et puis jeudi, après les nuages résiduels du matin, passage à un temps assez ensoleillé en pleine avec une bise modérée, maximum 22 degrés.
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0: Un virtuose qui a su se tracer un chemin, loin de toute démonstration technique, en cultivant une sorte de minimalisme bien à lui. Son talent lui a valu de signer sur le mythique label allemand SCM. Mais le lyrisme de Colin Vallon, grand admirateur de Brad Mehldau, n'a rien d'ennuyeux. Sans cesse, le musicien navigue entre consonance et dissonance, entre lyrisme et tension, construisant et développant ses morceaux comme de véritables histoires sonores. Avant d'arriver à cela, le pianiste intègre la prestigieuse Swiss Jazz School de Berne en 1998, à l'âge de 18 ans. Durant son parcours au sein de la célèbre institution, il bénéficie de l'enseignement de maîtres du genre tels que Silvano Bazan, William Evans, Manuel Berch et Bert Joris. Cette période d'apprentissage rigoureuse lui permet d'affiner sa technique et de développer son identité artistique, notamment à travers ses premières expérimentations sur le piano préparé. Dans cet épisode, Colin Vallon nous fait entrer dans ce qu'est l'exploration des standards, de l'improvisation et de ce qu'il aime par-dessus tout, l'improvisation libre, où l'on compose une musique en temps réel, une musique de l'instant. L'envol du piano, ainsi se nomme ce deuxième épisode emmené par Ivor Malherbe.
1: Bonjour Colin Vallon.
2: Bonjour Ivor.
1: On se retrouve pour la deuxième fois aujourd'hui, toujours chez vous, près de votre piano. Hier, vous nous avez parlé de vos jeunes années, de votre famille. Il est temps d'aborder aujourd'hui le moment où vous prenez votre envol académique au piano. Alors, vous avez pris des cours de piano jazz, vous nous l'avez dit, à 14 ans, et vous vous retrouvez à la Swiss Jazz School à l'âge de 18 ans, juste après votre matu latin-anglais. Quatre professeurs, j'ai retenu, qui sont importants pour vous, des profs d'instruments, Silvano Bazan et William Evans, et puis aussi un prof de classique, Manuel Berch, et puis un prof d'arrangement, Bert Joris. Comment c'était à la Swiss Jazz School, parce qu'elle ne s'appelait pas encore HKB à cette époque, quand vous êtes entré là-bas, est-ce que vous vous êtes dit « j'entre au Palais des Merveilles »
2: Oui, il y avait un peu de ça, c'est vrai que je me souviens de l'examen d'entrée où... c'est vrai que j'avais un groupe à Yverdon où on faisait un peu du jazz, mais on avait un bassiste qui venait plutôt du reggae. Et puis il avait appris une ligne de basse, Lou Hawking, et il jouait toujours la même. Et puis là, je suis arrivé à cet examen et j'ai compté le standard. Et puis c'était les professeurs de l'école, donc ça jouait vraiment bien. Et puis pour moi, c'était un peu un choc de voir que c'était possible et que ça marche du premier coup comme ça. Et puis c'est vrai que j'étais aux anges, quoi, de pouvoir jouer avec eux. Et puis quand je me suis retrouvé là... je me suis senti à ma place tout de suite, en fait.
1: Dans votre panorama pianistique, on a parlé hier de Sylvie Courvoisier et de Keith Jarrett, mais Silvano Bazan et William Evans, on n'est pas dans la même époque de l'histoire du jazz. Comment est-ce que vous avez marié tout ça ?
2: Alors, c'est intéressant parce que quand j'ai commencé le piano, le jazz, le blues était extrêmement important pour moi, et puis c'est quelque chose que je me perdais des heures là-dedans, mais il y avait aussi l'improvisation libre, qui découlait justement de ces expériences et puis de ces concerts que j'avais vus de Sylvie Courvoisier, des Nouveaux Monstres et puis de Keith Jarrett. Et c'est vrai que l'école de Berne à l'époque, c'était vraiment la plus traditionnelle de Suisse. Donc c'était vraiment le jazz qui va maximum jusqu'à la fin des années 60, si c'est pas la fin des années 50. Donc vraiment un regard très très stylistique sur cette musique et puis très précis. Donc il fallait que ça swing, il fallait qu'on joue des standards, il fallait qu'on joue des lignes de bebop. Et puis c'est vrai que si ça allait un peu au-delà de ça, on regardait un peu d'un œil critique, voire un peu mécontent. Mais oui, c'était aussi intéressant. Par exemple, mon premier prof de piano, Silvano Bazan, qui est un super pianiste mainstream, jazz, qui avait un super groove. Et, dans ce style-là, vraiment très très fort. Une fois, je suis arrivé au cours et j'avais amené des compositions à moi. Et il m'a dit « Ah, mais ça, tu fais à la maison. Ici, on fait des standards. » Donc, il n'y avait vraiment pas du tout d'intérêt à explorer cette partie-là. Donc, mes compositions, l'improvisation libre. Ça m'a appris que je devais faire ça de mon côté, en fait. Et puis ça, c'est quelque part, c'est aussi... même si pédagogiquement c'est tout à fait discutable aujourd'hui, et maintenant que c'est heureusement complètement différent, mais en tout cas à l'époque, ça m'a appris à me débrouiller tout seul, en fait.
1: Est-ce que ces compositions, Colin Vallon, vous les avez soumises à Bert Joris, votre prof d'arrangement ?
2: Oui, plus tard. Mais les cours avec Bert Joris, c'était un peu plus tard. Mais aussi Franck Sicora, qui est un excellent prof d'harmonie et de composition. Là, j'ai amené mes compositions. Et puis c'est vrai que là, c'était un autre regard, plus bienveillant, puis des conseils qui étaient précieux. Donc ça, c'était chouette. Mais c'est vrai que pour tout ce qui est lié au piano, c'était pas vraiment ça, en fait.
1: Alors les standards, c'est très bien. Vive le grand livre états-unien des standards.

0: comme on dit, et souvent issu d'ailleurs des comédies musicales. C'est un outil de travail. Mais à cette époque-là, d'autres musiques avaient déjà pris le dessus de toute façon, mais ils vous disaient ça dans le sens de ton métier. Si tu veux gagner ta vie, t'as intérêt à connaître tes standards pour pouvoir accompagner, tout simplement. C'était ça ?
1: Oui, je pense que c'était ça. Et puis c'était des gens qui venaient vraiment de cette tradition-là. Alors j'espère que je ne leur nuirai pas trop en disant que c'était vraiment des pédagogues assez mauvais. Autant William Evans que Sylvano Bazan. Mais ils jouaient extrêmement bien, donc ils ne me donnaient pas vraiment d'informations très concrètes. Mais moi j'enregistrais toutes les leçons, puis je passais la semaine après à réécouter, puis à essayer de repiquer les accords qu'ils faisaient, d'arriver à reproduire un peu ce groove, et puis ce sens du rythme, et puis c'est vraiment l'âme du jazz en fait, parce qu'ils véhiculaient ça de manière hyper forte. Donc ouais, c'est vraiment des excellents musiciens, donc moi j'ai essayé de prendre ça comme ça. Et c'est quelque chose qui m'intéressait aussi, c'était quelque chose que j'avais vraiment envie d'apprendre, j'avais envie d'approfondir, parce que c'est une musique que j'ai toujours aimée. Mais c'est vrai qu'il y avait tout un autre côté, d'autres musiques qui m'intéressaient, le côté composition, et puis aussi une version du jazz un peu plus moderne que j'ai dû un peu explorer par moi-même. Mais c'était pas plus mal. Moi, je garde des très bons souvenirs.
0: Vous vous rappelez des premiers moments où vous vous êtes dit « Ah, mais ça, ça swing formidablement bien », et vous étiez en train de jouer ?
1: Oui, ça, je me souviens très bien. Il y avait dans certains ensembles avec certains musiciens de l'école où là, tout à coup, ça se passait super bien. Mais aussi, il y a eu un masterclass de Kenny Barron où j'ai joué avec deux musiciens qui étaient en train de finir, qui étaient un peu les stars de l'école. Ouais, c'était Dominique Aigli à la batterie et Fabian Gisler à la contrebasse. Et puis, là, vraiment, tout à coup, il y a eu quelque chose qui s'est passé où je me suis dit, ah ouais, là, ça marche bien, c'est super.
0: Mais vous vous êtes dit, cette façon de faire, ça peut aussi être une ornière et il y a d'autres choses à faire.
1: Oui, alors ça c'était assez clair, je pense, depuis le début, que j'avais pas envie forcément de faire que des standards et puis de rester dans la tradition américaine du jazz. Il y avait d'autres choses qui m'intéressaient.
0: À l'époque où vous étiez à la Swiss Jazz School, Colin Vallon, le directeur c'était Georges Robert. Lui aussi, il entretenait cette nécessité des standards, ou bien est-ce qu'il vous disait, oui, compose, c'est une bonne chose?
1: Alors il nous disait compose, mais ça restait pour lui idéalement dans un cadre très traditionnel jazz, quoi, ouais. Lui, c'était pas forcément la figure qui nous disait d'explorer des nouvelles choses, en fait. C'était plutôt un gardien de la tradition américaine. Mais il y avait d'autres personnes qui nous poussaient à aller voir plus loin. Notamment, il y avait Billy Brooks, qui était le prof de batterie, qui était américain d'origine, puis qui lui avait vraiment vécu à New York, qui avait joué avec tous les grands noms de là-bas. Et puis, lui, j'ai l'impression qu'au cours de rythme, on faisait des quintolets, on faisait des choses un peu... Voilà, il allait vraiment explorer d'autres choses rythmiquement. Et puis, quelqu'un qui était vraiment issu de cette tradition-là, même s'il parlait d'Art Blakey et puis de tous les grands noms du jazz, il n'était pas du tout dans un truc taliban de la tradition du jazz. Et puis, d'autres personnes aussi, comme Andy Scherer, un magnifique saxophoniste, une légende du jazz qui est décédé il y a quelques années. Il parlait pas beaucoup, mais comme il jouait, il y avait vraiment d'autres choses qui se passaient. Justement, Bertie Auris, avec qui j'ai pris des cours, un trompettiste belge formidable, qui faisait les arrangements pour le big band de l'école et qui avait une patte et puis un style bien à lui, en fait. Et ça, c'était très inspirant.
0: J'imagine que tous ces professeurs aussi vous suggéraient d'écouter certains pianistes ou certains groupes. On a parlé déjà des influences d'Errol Garner, vous avez mentionné Oscar Peterson à un moment donné, vous avez parlé de Keith Jarrett, mais il y en a d'autres, vous m'avez mentionné hors micro Thelonious Monk par exemple, ou Michel Petrucciani. Mais est-ce que c'est les gens qui étaient les plus hip, les plus à la mode à l'époque, ou bien ça correspond à une mouvance, ou bien c'est votre curiosité qui vous a fait aller, je sais pas, à la médiathèque de l'école, ou chercher dans d'autres discothèques?
1: Alors, je pense que Monk, ça fait partie de la tradition, mais c'est quelqu'un dont on parlait beaucoup, et puis c'est un pianiste que j'ai beaucoup écouté, j'ai joué beaucoup de ses morceaux, essayé de comprendre comment il faisait ses accords très bizarres. Et puis, j'ai une phase Monk où j'écoutais que ça, et puis j'essayais de reproduire ça. Même chose avec McCoy Tyner, avec Bill Evans, voilà, des grands noms du jazz. Ce qui est intéressant, c'est que j'avais toujours une espèce de vie parallèle à l'école. Dans le sens où j'étais même pas encore entré à l'école professionnelle parce que j'ai fait un petit moment en pré-professionnel. Et là, il y a un certain Ben Soester qui est venu remplacer le Peter Fry, qui était le prof de contrebasse, qui donnait un atelier. Et puis, il a fait l'atelier, c'était très sympa. Puis quelques temps après, j'étais à la maison et il y a quelqu'un qui m'appelle et c'était Ben Soester qui me proposait de faire un concert, en fait. Et puis moi, je venais de découvrir un disque de Malcolm Braff qui était sorti, puis j'étais en train de regarder le booklet, et puis j'avais vu Ben Suster dans le livret, et je me suis dit, ah, mais c'est lui qui est venu, et puis là, ouais, c'est une star, et tout ça. Et puis, dans la foulée, il m'appelle, et puis c'est vrai que lui, par après, il m'a dit, ah, mais t'étais vachement arrogant au téléphone, mais en fait, j'étais juste tétanisé, parce que je ne comprenais pas ce qui m'arrivait. Et donc, il m'a demandé de faire un concert, qui était un petit concert privé dans son village, avec Samuel Rohrer à la batterie, un super batteur. Et puis, ben pour moi, c'était aussi, là, c'était un peu la même expérience qu'à ce workshop dont j'ai parlé juste avant. C'était un moment magique de jouer avec des gens comme ça, qui étaient déjà établis, puis qui sont des super musiciens. Donc, on jouait des standards, mais d'une façon beaucoup plus libre que ce qu'on pouvait faire à l'école, et puis avec peut-être une envie de s'affranchir de ce cadre stylistique du jazz, en fait. Pour moi, c'était une expérience géniale. Et en fait, Ben Suster, donc le contrebassiste, est resté une figure de mentor pour moi, parce qu'on faisait des jams une fois, on se voyait au moins une fois par semaine, chez lui, avec Samuel, des fois avec d'autres. Et on jouait des standards, on jouait aussi des compositions à moi, et puis c'est aussi tout ce côté de la composition, d'explorer aussi des choses plus libres, il s'est aussi construit avec Ben Suster. Donc c'est quelqu'un à qui je dois beaucoup. Ouais. Et puis aussi, très rapidement, j'étais encore à l'école, mais il m'a proposé de remplacer tout à coup des pianistes qui ne pouvaient pas, ou alors de... Si quelqu'un voulait monter un nouveau groupe, il m'a recommandé. Donc, c'est vrai que j'ai eu énormément de chance. Et puis, ma carrière, elle s'est faite aussi en grande... Ouais, je suis vraiment très reconnaissant de ce qu'il a fait pour moi. C'est vraiment une figure très importante pour moi.
0: Oui, parce que c'est quelqu'un de rayonnant, qui travaille beaucoup. Et puis, qui aime bien voir les musiciens évoluer. Il est professeur, d'ailleurs, à Lausanne, à l'Haute École de Musique à Lausanne. Et aussi à Bâle, si mes souvenirs sont bons. Peut-être qu'on pourrait aborder la question de l'improvisation libre. Comment est-ce qu'on peut expliquer à un auditeur non averti ce qu'est l'improvisation libre et ce qu'il va entendre ?
1: Alors, la grande différence, je dirais, quand on joue des standards, donc il y a un morceau, une chanson, qui vient du répertoire des comédies musicales de Broadway, et puis c'est souvent des formes qu'on connaît, avec des suites d'accords, en tout cas des petits bouts qu'on connaît, puis que, sur lesquels on a travaillé. Et puis, donc, on joue la mélodie, puis après on improvise sur la forme, donc sur ces accords, on recrée des nouvelles mélodies, et des nouveaux accords, et puis donc on fait ce qu'on appelle un solo, donc que ce soit le piano ou la contrebasse ou la batterie, après va improviser sur cette suite d'accords en fait. Et puis quand on fait de l'improvisation libre, et ben là on a absolument aucun matériel, c'est juste on commence, on joue quelque chose et puis après on réagit à ce qui se passe, donc c'est vraiment dans l'instant. Certaines personnes préfèrent parler de instant composing, donc composition de l'instant, donc on compose en temps réel une musique. Et puis, c'est vraiment ce qui se passe, en fait. On réagit à ce qui se passe de manière plus ou moins instinctive, ou alors peut-être aussi avec une vision de compositeur, où on essaie d'ajouter des éléments qui nous semblent manquer. Et puis, on crée une musique de l'instant qui peut, suivant le contexte, il y a des gens qui aiment bien improviser quelque chose qui ressemble à quelque chose qu'on connaît, donc avec des mélodies, avec des rythmes précis, avec des harmonies. Et puis, d'autres qui, justement, souhaitent s'affranchir de ça et qui jouent vraiment quelque chose de beaucoup plus abstrait, pour éviter que ça ressemble à quelque chose qu'on connaît. Donc de vraiment partir plus sur des ambiances, des sons, et puis après aussi la tension, de générer une musique qui s'affranchit de ce qu'on connaît, de l'harmonie, du rythme.
0: Mais malgré tout, dans ce genre de circonstances, dans ce genre de procédé, il y a quelques règles à respecter quand même. On ne va pas forcément chercher une mélodie ou des harmonies ou des rythmes, peut-être même qu'on essaye de les éviter, suivant ce qui se passe. Mais en même temps, on peut dire qu'il y a des clichés dans les comportements des musiciens, suivant s'ils se connaissent très bien ou s'ils ne se connaissent pas. Il y a des processus ou des scripts qui peuvent se répéter. Et vous, comment vous managez toutes ces possibilités ?
1: Alors c'est vrai que quand on pense au free jazz, où il y avait vraiment cette idée de, qui était aussi combinée à une volonté politique, de s'affranchir du carcan des mélodies, de ce qu'on connaît, donc il y avait vraiment un peu une idée aussi de se libérer de plein de choses qui ont aussi leur racine dans des choses vraiment politiques de l'époque. C'est devenu aussi un style, parce que le fait d'éviter toute forme de mélodie, toute forme de rythme reconnaissable, eh ben, ça se base plutôt sur l'énergie, la tension. Et... Après, il y a beaucoup justement de tabous, justement d'aller faire des belles mélodies ou de faire une suite d'accords qu'on connaît. Et puis pour moi, l'improvisation libre, j'essaie justement qu'elle reste libre. Et je trouve justement intéressant d'associer des choses très simples qui peuvent être très belles à des choses très tendues, très dissonantes. Et je trouve que ça rend l'improvisation encore plus riche. Donc j'essaie aussi de ne pas tomber forcément dans un style d'improvisation libre, je dirais. Mais c'est vrai qu'après, on a, avec mes groupes, par exemple, on a des références en commun, on a des influences communes, et puis on a après des systèmes aussi, des façons de fonctionner. Et puis c'est vrai qu'au bout d'un moment, ça peut devenir un peu contraignant ou même un peu ennuyeux si on répète toujours les mêmes choses. Donc, ce qu'on fait avec mon trio, mais ça peut-être on en parlera un autre jour, on utilise des concepts d'improvisation, des limitations en fait, ou pour explorer des nouveaux territoires, puis pour justement éviter de toujours retomber dans les mêmes formules.
0: Quel genre de limitations ?
1: On avait fait un exercice une fois, chacun devait amener 10 concepts d'improvisation. Donc ça pouvait être, par exemple, faire une improvisation libre où on doit jouer le plus doucement possible, et puis explorer ce que ça génère. Une improvisation libre où on n'a pas le droit de jouer en même temps. Donc quelqu'un joue, l'autre joue après, donc c'est un peu une succession de solos. Donc on doit interrompre la personne qui joue avant pour jouer quelque chose. Voilà, des idées comme ça, un peu saugrenues, ou des fois, ça peut être des idées plus poétiques, de dire, je me souviens d'un concept, il n'était pas de moi, mais je me souviens plus de qui, où quelqu'un disait, on est sur Terre, mais on capte une radio qui vient d'extraterrestres. Et puis c'est la musique de là-bas, et puis c'est quelque chose, voilà, avec complètement des autres critères, et puis on essaie de reproduire ça. Donc voilà, des idées un peu comme ça, rigolotes, qui après nous poussent un peu dans d'autres territoires.
0: Et donc, Colin Vallon, vous rencontrez Ben Soester à la Swiss Jazz School de Berne. Il vous ouvre des portes. Et puis, à un moment donné, où vous allez bouger aussi un peu de Suisse, de Suisse romande, de Suisse alémanique, vous allez faire un passage du côté de Sienne, à Siena Jazz, en 2002, rencontrer des pianistes italiens, cette fois-ci. Un autre monde, pas vraiment. Quelle ouverture vous avez trouvé là-bas ?
1: Pour moi, c'était des belles rencontres, en fait. J'ai aussi rencontré un saxophoniste avec qui j'ai collaboré, qui s'appelle Hansen Limptung, un altiste parisien qui jouait très très bien, qui lui était très intéressé par les musiques de Steve Coleman, donc avec des rythmes très compliqués. Et puis on avait un peu exploré des choses de ce côté-là. Il y avait la rencontre avec le pianiste Stefano Battaglia, qui est un super pianiste italien, qui a aussi des disques sur ECM, et puis avec un peu aussi une fierté du jazz européen, avec laquelle je n'avais pas été vraiment confronté dans le cadre de la Swiss Jazz School. Et puis aussi Franco D'Andrea, qui avait amené des concepts. On ne va pas rentrer dans ce genre de choses, parce que c'est vraiment un peu trop...
0: Ouvrez-nous une petite porte, quand même.
1: Alors, c'était des concepts d'improvisation. Il appelait ça les airs intervallaires, où on utilise certains intervalles dans une improvisation, et de manière atonale, mais on favorise certains intervalles, ce qui crée après une couleur harmonique. Voilà.
0: Est-ce que ça nous rapproche un peu des Martiens dont vous parliez juste avant ?
1: Voilà, c'était je pense issu de McCoy Tyner et de John Coltrane, un peu cette façon-là d'improviser, mais avec différentes couleurs, différentes approches. Donc une vision un peu atonale et intervallaire de l'improvisation et de l'harmonie. Mais voilà, ça c'est vraiment pour les nerds qui nous écoutent.
0: Mais on précise que McCoy Tyner était le pianiste de John Coltrane. Colin Vallon, après Sienne, ou avant, je ne sais pas, vous êtes aussi parti à New York, qui est un peu quand même un centre, un véritable pôle magnétique pour les musiciens qui pratiquent le jazz. Qu'est-ce que vous avez retiré de cette expérience à New York ?
1: Alors pour moi, c'était très intéressant. C'était déjà, je pense, comme n'importe quel musicien de jazz qui va à New York, c'est vraiment une claque, parce qu'il y a un nombre invraisemblable de bons musiciens du monde entier, en fait, qui sont là. Et qui, enfin, on entend parler de certains musiciens qui jouent en Europe, mais il y a... comme une espèce de terreau de musiciens qui vit à New York et qui galère financièrement et qui joue invraisemblablement bien. Donc ça, c'est vrai que d'être confronté à ça, ça remet un peu l'église au milieu du village et puis on se dit, ok, bon, il y a du boulot. Après, il y a aussi un côté très, très professionnel qui, moi, m'a manqué au bout d'un moment, qui m'a manqué quand j'étais là-bas. Mmh. Dans le sens où, à l'époque, j'ai joué aussi avec Cyril Bunion, saxophoniste de Lausanne, qui a passé beaucoup de temps à New York, et qui a enregistré avec des Américains. Il avait appelé un des musiciens avec qui il avait enregistré pour boire un café. Et puis le musicien lui avait dit, mais c'est quoi, c'est un concert, c'est une répétition. Puis il n'avait pas compris, en fait, le concept d'aller boire un café avec un autre musicien. Et puis voilà, c'est ce genre de choses qui, moi, me manquaient à New York. C'est que ça reste quand même très professionnel, même si les gens sont très sympas et très chaleureux et simples d'accès.
0: Parce que c'est tout simplement plus difficile de gagner sa vie.
1: Je pense, ouais, les gens sont trop occupés, et puis voilà, aller boire un café à New York, c'est une perte de temps un peu. Voilà, donc il y avait ce côté-là. C'est très individualiste. J'ai pas vu énormément de groupes. C'était souvent des leaders qui ont leur composition, qui engagent un groupe pour un concert. Des six ans de la chance, c'est le même groupe, et puis ça, mais vu que tout le monde est très occupé et joue 200 concerts par année, c'est difficile d'avoir les mêmes musiciens. Tous les musiciens savent extrêmement bien lire, donc ils se voient au soundcheck, ils distribuent les partitions, ils passent une fois les thèmes et puis après ils font le concert. Et moi, l'impression qui m'est restée, c'est que j'ai entendu énormément d'incroyables musiciens, mais j'ai un peu entendu de groupes. Et il y a certains concerts qui me sont restés, c'était vraiment les concerts de groupe, en fait, de gens qui travaillent régulièrement ensemble et qui développent quelque chose ensemble. Donc, le côté plus collectif, le côté de développer vraiment des relations à long terme avec des gens musicalement, qu'on a beaucoup en Europe et en Suisse, c'est quelque chose qui m'a manqué à New York.
0: Colin Vallon, une fois de plus, le chronomètre nous saute sur les genoux et nous arrivons à la fin de ce deuxième rendez-vous et on va se quitter bien sûr en musique. Qu'est-ce que vous nous proposez aujourd'hui pour nous dire au revoir ?
1: Alors là, j'ai pensé à un album, il y a une petite anecdote en fait. Quand j'étais à Yverdon, donc là on revient un peu en arrière, j'allais à Lausanne à Fréquence Laser pour aller trouver des disques de jazz parce qu'à Yverdon, il n'y avait pas de disques de jazz.
0: Très bon souvenir sous la tour Bel Air.
1: Voilà, exactement. Et puis, je passais un peu en revue les pochettes de disques. Et puis, il y avait un peu une section un peu en solde. Et, j'avoue, il y avait un disque, la pochette m'a frappé. Et puis, j'ai pris la pochette et j'ai vu que c'était un disque de Keith Jarrett. Ce disque-là, c'est Eyes of the Heart. Et c'est avec son quartet américain, donc avec Dewey Redman au saxophone, le père de Joshua Redman, avec Charlie Hayden à la contrebasse et Paul Motion à la batterie. Et puis j'ai écouté ça et pour moi ça a été vraiment un album qui a complètement bouleversé mon monde de musique en fait. Parce que comme je disais, j'étais dans le blues, dans l'improvisation libre. Et cet album pour moi c'est un album qui a fait le lien entre les deux. Donc c'est un album qui est complètement improvisé. Je crois que peut-être qu'à la fin il y a quand même un ou deux morceaux, mais la grande partie de l'album c'est improvisé libre. Et puis il y a un contexte qui est harmonique dans l'improvisation libre, et puis aussi vraiment un son de jazz avec ce quartet, avec des musiciens de jazz. Donc pour moi, c'était vraiment un album qui a fait ce lien-là, qui reste une grande, grande influence de tout ce que je fais en musique. Donc on va écouter la deuxième partie, vu que c'est improvisé, il y a deux grands morceaux très longs. Mais dans le deuxième morceau, tout le premier morceau se fait sans Dewey Redman, le saxophoniste. Et puis, il arrive à un moment, et moi, c'est ce moment-là que j'aimerais écouter, où il joue une note, et c'est juste renversant. Et en fait, pendant des années, je me suis dit, incroyable, ce type qui attend comme ça pendant 20 minutes, avec cette patience et puis cette espèce de zen absolue de pas jouer pendant 20 minutes, et qui arrive à ce moment-là avec cette note. Et je me suis dit, mais pour moi, c'était un héros, quoi. Et j'ai appris plus tard qu'en fait, il était en backstage en train de boire des canons.
0: C'est vrai que ça démystifie un petit peu le geste.
1: Et là, c'était un petit peu, c'est un peu la douche froide, mais le moment n'en reste pas moins incroyable. Donc voilà, c'est ça qu'on va écouter.
0: Merci, Colin Vallon. On se retrouve demain.
1: À demain.

Une pochette de disque qui fait de l'œil au tout jeune Colin Vallon d'alors. Un album qui a bouleversé son monde avec cette improvisation libre. Keith Jarrett, extrait du dernier album du American Quartet, Eyes of the Heart. Choix musical de Colin Vallon et c'est une proposition d'Yvan Malherbe.

0: La vie à peu près, c'est une coproduction Daniel Éveillé et Florence Grivel, assistée d'Audrey Zano, réalisée par Sacha Unger et Marie-Claude Cudry. À demain, belle suite de journée à vous sur Espace 2, il est 14h.
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1: En compagnie de Martine Gers, bonjour à vous, bienvenue dans le grand rendez-vous des captations live d'Espace 2. On vous a mis au menu pour aujourd'hui un extrait de la Selva Morale et Spirituale de Monteverdi avec le Cantus Köln, le 5e concerto pour violon de Vieux Temps sous l'archet de Joshua Bell et la baguette de Daniel Harding à Verbier, L'île joyeuse de Debussy sous les doigts de Dmitri Chichkin également sur les hauteurs du Val de Bagne, une page de musique ancienne suisse signée Ludwig Zenfel, le 2e quintette à cordes de Brahms par le Nash Ensemble, quelques pages de l'art de toucher le clavecin de François Couperin, et enfin les variations à bègue de Robert Schumann sous les doigts d'Isako Kawamura. On commence donc ce voyage avec un prince de la Renaissance, il s'appelle Claudio Monteverdi.

Salve Regina, Audi Cellum, extrait de la Selva Morale et Spirituale de Claudio Monteverdi, dans une lecture de l'ensemble Cantus Köln de Konrad Jungheinal, hôte le 8 juillet 2002 du Festival de musique sacrée de Fribourg, église du Collège Saint-Michel. Nos meilleurs concerts et même les vôtres, puisqu'ils sont glanés aux quatre coins de la Suisse romande par les micros d'Espace 2, c'est la proposition de tournée romande et ça se poursuit avec Henri Vieuxtemps et son 5e concerto pour violon, concerto en la mineur. Parmi les 7 concertos qu'il dédie à cet instrument, c'est le seul à avoir gardé la faveur des interprètes d'aujourd'hui, rédigé en 1861 sur la commande de son ami Hubert Léonard pour les épreuves du concours du Conservatoire de Bruxelles. Il écrit à Paris par Vieuxtemps lui-même le 3 décembre de l'année suivante. Découvrant, Berlioz en personne manifeste son enthousiasme. Je le cite « Si Vieuxtemps n'était pas un si grand virtuose, on l'acclamerait comme un grand compositeur. Ce concerto est une œuvre de maître dont le style mélodique est toujours noble et digne, où l'harmonie la plus riche est constamment mise en relief par une instrumentation ingénieuse et d'un beau coloris. Bornons-nous, nous dit encore Berlioz, à dire que tout cela m'a paru grand et neuf, que l'ensemble en est admirablement combiné pour faire rayonner l'instrument principal sans que sa domination ne devienne jamais oppressive. » Que c'est bien dit. Malgré l'évidente disproportion de ces 3 mouvements, ce 5e concerto de Vieuxtemps est marqué d'une forte personnalité. D'une part par sa brillante cadence, mais plus encore par son adagio central citant l'air célèbre à l'époque « Où peut-on être mieux qu'au sein de sa famille ?» tiré de la Lucile de Grétry. Grétry qui va donner son nom à l'œuvre. Nous l'écoutons donc ici, ce concerto à Verbier, sous l'archet de Joshua Bell, avec à ses côtés l'orchestre de chambre du festival, sous la direction de Daniel Harding.

Le cinquième concerto pour violon en la mineur, l'opus 37 de Henri Vieuxtemps. Joshua Bell et l'orchestre de chambre du Festival de Verbier dirigé par Daniel Harding. Cela se passait le 25 juillet 2011 sous les micros d'Espace 2.

On dit que l'œuvre a été inspirée à Debussy par la contemplation d'un tableau du début du XVIIIe siècle, le pèlerinage à l'île de Cythère de Watteau. Une chose est sûre, cette île joyeuse, c'est son titre, possède d'une sœur. Elle s'appelle Les Masques, avec qui elle a été publiée en 1904, puis créée par le même Ricardo Vignès dans le cadre des concerts Parents à Paris le 18 février 1905. Nous écoutions ici le pianiste russe Dmitri Chichkine, premier prix du concours de Genève 2018, en concert à Verbier le 23 juillet 2024. Sur place pour Espace 2, il y avait Elsa Desjardins à la régie et Renaud Millet-Lacombe à la prise de son.

Mollis Inertia et Non Usitata, deux odes classiques sur des textes d'Horace, signés Ludwig Zenfeld pour la musique. Zenfeld, compositeur suisse de la Renaissance, actif principalement en Allemagne. Nous écoutions Paul Van Nevel et son ensemble Huelgas, invité du Festival Bach de Lausanne, le 17 novembre 2017 en l'église Saint-François. Sous les mêmes micros d'Espace Zone, rendez-vous maintenant à Genève, dans la grande salle du conservatoire, place de Neuve, avec le Nash Ensemble et l'altiste Lawrence Power, pour écouter le deuxième quintet à cordes de Johannes Brahms, quintet en sol majeur opus 111, une œuvre écrite à la fin de sa vie, durant l'été 1890, qu'il passe à Bad Ischl. Il n'est toutefois âgé que de 57 ans, mais pense déjà écrire son œuvre ultime. Heureusement, nous savons déjà que sa rencontre avec un merveilleux clarinettiste nommé Richard Mühlfeld en décidera tout autrement.

Le deuxième quintette pour deux violons, deux altos et violoncelles en sol majeur, opus 111 de Johannes Brahms, tel qu'interprété le 30 novembre 2009 au Conservatoire de Genève par le Nash Ensemble. Prochaine perle issue de la production musicale d'Espace 2, trois pages signées François Couperin. Couperin le Grand, avec Rameau, le maître français incontestable et incontesté du clavecin, organiste de Louis XIV aussi, et la figure centrale d'une illustre famille de musiciens. On retient de lui ses messes pour orgue, ses leçons de ténèbres pour le Mercredi Saint, ses pages instrumentales qui tentent de fusionner les goûts français et italiens. Son art consommé du clavecin, dont il est un professeur très recherché, est consigné en 1716 dans un traité de premier ordre qui nous permet aujourd'hui de mieux connaître l'art de l'interprétation au XVIIIe siècle. Et c'est justement dans ce traité baptisé « L'art de toucher le clavecin » que l'on va puiser la première pièce, un prélude, le sixième. Puis il y aura un sommet de sa musique de chambre composée aux alentours de 1725, probablement pour les fameux concerts royaux de Versailles. Nous écoutons Elisabeth Joyer au clavecin, Gabriel Grobard et François Fernandez au violon baroque et Jérôme Entaille à la viole de gambe en concert le 17 mars 2013 en l'église des Capucins de Fribourg, invité de l'ADMA, l'Association pour la découverte de la musique ancienne.

Le Parnasse, ou l'apothéose de Corelli, grande sonate en trio. Corelli, au pied du Parnasse, prie les muses de le recevoir parmi elles.

Couperin, le grand Couperin, François de son prénom, ici le Parnasse ou l'apothéose de Corelli, servi par Elisabeth Joyer au clavecin, Gabriel Grobart et François Fernandez au violon baroque, et Jérôme Entaille à la viole de gambe, en concert le 17 mars 2013 dans l'église des Capucins de Fribourg, où ils étaient les invités de l'excellente association pour la découverte de la musique ancienne, la bien nommée ADMA. Alors je ne sais pas vous, mais moi j'ai toujours cru que Mozart avait écrit 41 symphonies. Seulement voilà, avec les progrès de la musicologie, on finit par remettre en cause même les classements les plus solides, comme ceux de Köchel. C'est ainsi que l'on se trouve aujourd'hui face à une 44e symphonie de Mozart, que nous propose Stéphane MacLeod et son ensemble Liangeli en concert le 25 novembre 2017 à l'Opéra des Nations de Genève. Il s'agit en fait de la première d'une série de 4 symphonies de jeunesse composées en 1770, alors que Mozart voyageait en Italie, mais qui n'ont pas été intégrées dans le décompte officiel puisqu'il n'en subsiste aucun autographe. Il possède par contre quand même un numéro de Köchel. Celle qui nous intéresse ici en ré majeur est dotée du numéro 81 et on se base pour la jouer sur une copie réalisée par son père Léopold, probablement pour proposer l'œuvre en édition à Breitkopf et Hertel. Ce qu'ils font bien, mais en y introduisant une méprise qui va durablement entacher la crédibilité, l'authenticité de la paternité du jeune Mozart. Ils annoncent en effet Léopold et pas Wolfgang comme auteur sur la partition. Ce que les générations de musicologues auront bien du mal à corriger, à commencer par le très sérieux Alfred Einstein, indiquant, je cite, qu'il serait étrange que Léopold ait composé l'une des plus charmantes et intelligentes des symphonies italiennes de 1770. Jugement tout à fait crédible,

mais que ne partage pas tout le monde, ainsi le spécialiste Neil Zaslow, qui la qualifie au contraire de brillante, superficielle et conventionnelle. Bref, même s'il semble probable aujourd'hui que ce soit bien Wolfgang qui en soit l'auteur, je vous laisse vous faire vous-même votre propre opinion en compagnie de Stéphane MacLeod.

Stéphane MacLeod et ses musiciennes et musiciens de Liangeli à la redécouverte d'un Mozart presque oublié, celui des symphonies italiennes, ici la symphonie en ré majeur que chèle le 81, à laquelle on attribue aujourd'hui le numéro 44. Nous nous trouvions ce 25 novembre 2017 à l'Opéra des Nations de Genève, sous des micros placés par Jean-Claude Renoux et pilotés par Martin Gers.

L'opus 1 de Robert Schumann, ses variations Abegg, construites sur les lettres du nom de famille d'une jolie jeune fille rencontrée au cours d'un bal à Mannheim, Meta Abegg. Un patronyme entièrement musicable, si vous me passez l'expression, puisqu'en notation allemande, Abegg correspond à La, Si bémol, Mi, Sol, Sol. Et l'on sait la fascination qu'exerçait sur le compositeur la symbolique des lettres musicales. L'œuvre date de 1830, Schumann a tout juste 20 ans et il était servi ici par Isako Kawamura, premier prix Clara Askill 2007, en récital le 30 septembre 2012 au studio Ansermet de la RTS à Genève. On joint 16h sur quelques tours de disque, extraits de l'ouverture ou symphonie en ut majeur de Marianne de Martinez, cantatrice, pianiste et compositrice viennoise d'origine espagnole, figure aujourd'hui méconnue du classicisme, qui avait pris des cours de chant auprès de Niccolo Porpora, de clavecin auprès du jeune Joseph Haydn, avant de se perfectionner auprès de Hasse. Elle animait un salon musical, paraît-il, très fréquenté à Vienne, notamment par Haydn et Mozart, dont elle jouait les sonates à quatre mains avec lui.

0: Un extrait de l'ouverture ou symphonie en ut majeur de Marianne de Martinez dans une lecture chez Dolce Harmonia Mundi de l'ensemble Floridania. C'en est fini pour aujourd'hui. Les concerts captés par Espace 2 dans toute la Suisse romande de retour demain. Même fréquence, même heure. Antonin Scherrer et Martine Guerre se fidèlent au poste. Passez une très belle fin de journée avec nous, car la musique continue sur RTS Espace 2. Après tous les romans, c'est Catherine Buzer et son oreille d'abord. Il est 16h, les informations.
1: Pierre-Étienne Joie.
2: Aucun prix fixe n'a jamais été convenu avec les États-Unis sur les F-35, relève un rapport de commission. Celle-ci se montre très critique sur les négociations entre Berne et Washington pour acquérir ces avions de combat devenus trop coûteux. La commission de gestion du national conclut que le département fédéral de la défense et le conseil fédéral n'auraient pas dû partir du principe qu'un prix fixe forfaitaire avait été convenu. La population avait validé, on le rappelle, en 2020, une enveloppe de 6 milliards de francs pour acheter 36 jets américains. Mais Washington a augmenté les prix, évoquant un malentendu. Le Conseil fédéral a donc décidé de n'acquérir plus que 30 avions. 394 millions supplémentaires sont toutefois nécessaires pour couvrir les surcoûts. 12 pays, dont la France, le Royaume-Uni et le Canada, veulent imposer des sanctions au commerce de biens avec des colonies illégales d'Israël en Cisjordanie. Ceci pour protester notamment contre les violences commises par les colons contre les Palestiniens. Ils expliquent avoir convenu de la nécessité de prendre des mesures pour empêcher que la situation se détériore davantage. Plus d'un millier de migrants qui tentaient de rejoindre l'Europe par la route de l'Atlantique depuis les côtes ouest africaines ont été secourus en mer en une seule semaine, fin août, a annoncé Médecins sans frontières. 1046 personnes exilées tentaient de rejoindre les îles Canaries à bord d'embarcations de fortune. C'est une opération de secours d'envergure qui a été menée durant toute la nuit et ce matin à Neuchâtel. Une personne en décompensation est montée sur un toit dans une rue située au nord de la gare. Elle a pu être récupérée saine et sauve, mais l'intervention d'une longueur exceptionnelle aura duré 11 heures, nécessitant le bouclage du quartier. Un groupe de négociateurs et d'intervention a été dépêché sur place. Le Conseil d'État valaisan devra réviser son projet de loi sur la détention des chiens. Il a été recalé ce mardi par le Grand Conseil. Cette révision ambitionnait de mieux concilier bien-être des chiens et sécurité publique, notamment avec l'introduction d'un test de conductibilité pour chaque acquisition d'un nouveau chien, la mise en place d'une contribution financière pour le canton ou encore la création d'une assurance responsabilité civile collective. Si les objectifs de la nouvelle loi n'ont pas été remis en cause, plusieurs députés ont dénoncé une bureaucratie trop importante. Et en France voisine, un chien de prairie, mais aussi un piton royal, des boas constricteurs ou encore un caïman à lunettes, 10 reptiles et un rongeur illégalement détenu par un couple ont été saisis à Grès, à une cinquantaine de kilomètres de Besançon. La plupart des reptiles ont été confiés à un refuge dans le Pas-de-Calais. Le chien a été pris en charge par un parc animalier en Moselle. C'est à Fribourg, à la nouvelle bibliothèque cantonale, l'installation Evoca propose un dialogue entre nos souvenirs et ceux qui émergent des collections grâce à l'intelligence artificielle. Elle est le fruit d'expérimentations menées par l'EPFL et l'ECAL Lab avec la bibliothèque cantonale et universitaire de Fribourg. Ce sont près de 70 000 images, 10 000 heures de radio, 2300 heures de vidéo et plus d'un million d'articles. Evoca sera dévoilé au public lors des journées du patrimoine samedi prochain, puis de manière permanente dès l'inauguration officielle de la BCU les 26 et 27 septembre. Temps bien ensoleillé encore, chaud, 33 degrés, mais arrivée d'orages, localement violents. Demain mercredi, souvent très nuageux avec de fréquentes précipitations localement orageuses. Quelques éclaircies possibles en fin d'après-midi, 10 degrés de moins, soit environ 21 degrés attendus. Jeudi, journée incertaine.
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Franz Liszt est sans conteste l'une des personnalités les plus célèbres du 19e siècle. Véritable icône de la musique romantique, il enflammait les salles de concert à travers tout le continent. Il peut être salué comme la première rockstar de l'histoire de la musique. À chacune de ses apparitions sur scène, il déclenchait une véritable hystérie collective. Ce phénomène sociétal et culturel unique pour l'époque a été surnommé Listomania par le poète Heinrich Heine, qui décrit son magnétisme et l'électricité de son jeu. Des salles étouffantes, emplies d'innombrables bougies et fréquentées par une centaine de personnes parfumées et transpirantes, parlent d'épilepsie hystérique, de chatouilles, de cantharides musicales et aux choses innommables. Les femmes se disputaient ses mégots de cigares et ses mares de café, ainsi que ses mouchoirs de soie et ses gants de velours qu'elles déchiraient en guise de souvenirs. Cette atmosphère était en grande partie alimentée par la personnalité envoûtante et la présence scénique de l'artiste. Liszt était considéré comme beau et Heinrich Heine a écrit à ce propos de son talent de showman lors des concerts combien puissant, combien bouleversant était son simple physique. On comprend mieux dès lors pourquoi Liszt était vénéré par toute une génération de compositeurs qui venaient souvent de loin pour le rencontrer, étudier avec lui ou à défaut soumettre leurs œuvres à son jugement. Être adoubé par Liszt était une sorte de porte ouverte vers la reconnaissance et le succès. D'Alexandre Borodine à Camille Saint-Saëns, en passant par Marie-Jaël, Sergei Lyapunov, Anton Rubinstein, Edward McDowell et Edward Grieg, la liste est longue de tous ces compositeurs qui ont eu le privilège de rencontrer le maître quand ils n'ont pas expressément pris la route pour se rendre chez lui à Weimar. C'est Alexandre Borodine qui ouvre les feux avec son célèbre poème symphonique intitulé « Dans les steppes d'Asie centrale ».

Dans les steppes d'Asie centrale, un tableau musical pour orchestre d'Alexandre Borodine. Yevgeny Svetlanov dirigeait l'orchestre symphonique du RSS. Alexandre Borodine ne faisait pas directement partie du cercle d'amis intimes de Franz Liszt, mais il a tout spécialement fait le voyage à Weimar en 1881 pour rencontrer le vieux maître. Cette rencontre a été particulièrement importante pour le jeune Borodine. Lors de sa visite, il soumet au jugement du compositeur la partition de ce poème symphonique. La réaction de Liszt a été très positive. Il fut si impressionné par le langage musical du jeune homme qu'il l'a invité à en faire un arrangement pour piano à quatre mains. De retour à son domicile, Borodine écrit une lettre à sa femme dans laquelle il raconte la réaction de Liszt, montrant à quel point son jugement lui importait. Autre compositeur qui a eu la chance d'être adoubé par le grand Liszt, Edvard Grieg. Durant l'hiver de 1870, le compositeur norvégien entreprend un voyage qui devait changer sa vie. Il se rend en Italie pour y rencontrer le célèbre Franz Liszt. Ce dernier avait quitté Weimar pour séjourner à Rome, dans un monastère niché au cœur de la ville éternelle, à Santa Francesca Romana. Les deux compositeurs avaient échangé quelques lettres et Liszt, après avoir découvert la sonate pour violon et piano de son jeune confrère, l'avait invité à lui rendre visite en Italie. Grieg, alors âgé de 27 ans, en est fou de joie et emmène dans ses valises ses dernières compositions afin de les présenter au maître. Parmi elles, la sonate pour violon et piano, quelques pièces pour piano seul et sa partition la plus ambitieuse, le concerto en la mineur. La partition n'est pas encore imprimée et Liszt n'avait aucun moyen de savoir quel défi elle recelait. Après avoir déchiffré à vue les différentes partitions, Liszt félicite le jeune homme et l'encourage vivement. « Continue ainsi, lui dit-il, vous avez le talent pour cela, ne vous laissez pas décourager. » Plus tard, Grieg devait qualifier ces mots de « mandat sacré ». En quelques heures passées dans un monastère romain, il avait obtenu l'approbation du pianiste le plus légendaire de son temps.

Le mouvement lent Allegretto espressivo alla romanza de la sonate pour violon et piano d'Edward Grieg. Daniel Lozakovitch était accompagné au piano par Mikhail Pletnev. C'est cette sonate qu'Edward Grieg avait présentée à Franz Liszt et qui lui a valu d'être adoubé par le célèbre pianiste-compositeur. Comme Grieg et Borodine, le compositeur et pianiste Anton Rubinstein a lui aussi eu le privilège de rencontrer Franz Liszt. Il n'avait que 9 ans lorsqu'il est devenu l'élève du célèbre pianiste français Alexandre Villoin, qui, séduit par le talent précoce de son jeune élève, l'emmène avec lui dans une tournée artistique à travers l'Europe. À Paris, il le présente à Franz Liszt. Une critique parue dans l'Allgemeine Wiener Musikzeitung de 1842 renforce encore la réputation du jeune pianiste. Le petit Rubinstein est un véritable phénomène. Un tel degré de culture technique à même pas 11 ans est un miracle, même si bien sûr il lui reste encore beaucoup à apprendre. Et avec cette jeunesse, quelques années feront une énorme différence. D'ici là, à quoi ce garçon remarquable ne pourra-t-il pas jouer ? Le jeune prodige vénère Franz Liszt et le considère comme son mentor, même si ce maître adoré habite à des kilomètres de son domicile. Il a donc 21 ans lorsqu'en 1850-1851, il s'attelle à l'écriture de sa deuxième symphonie. Celle-ci achevée, il s'empresse de la soumettre au jugement critique de Liszt avant de lui dédier sa partition. La symphonie indique « Océan ». Il s'agit d'une symphonie à programme qui explore les relations entre l'homme et les forces élémentaires de la mer. Il est un fait intrigant qui est que lorsque Rubinstein écrit cette symphonie, il n'avait jamais vu l'océan. Il avait vu la mer Baltique, traversé la Manche, visité la Scandinavie à l'adolescence, mais n'avait jamais été exposé à l'immensité de l'Atlantique. Cette deuxième symphonie a longtemps fait partie des symphonies les plus jouées durant la seconde moitié du XIXe siècle, aux côtés de celles de Schumann, de Mendelssohn, de Brahms et de Beethoven. La version originale compte 4 mouvements. Plus tard, Rubinstein devait lui en ajouter 3 autres, de manière à former une description musicale des 7 océans. La première version de cette symphonie fut jouée à Leipzig le 16 novembre 1854 par l'orchestre du Gewandhaus sous la direction du compositeur. Elle est considérée comme la première symphonie d'un compositeur russe à avoir été jouée à l'étranger. Sans doute, la dédicace à Franz Liszt a-t-elle aidé le jeune compositeur à se faire jouer. Malheureusement, je n'ai pas trouvé de trace de l'accueil que Franz Liszt aurait réservé à la dédicace qui lui était faite. Je propose d'écouter ici le premier mouvement de cette symphonie, un mouvement particulièrement impressionnant. Rubinstein disait avoir voulu y décrire la vie et le mouvement de l'eau et de l'air, des vagues et du vent. En 1887, le musicologue et critique allemand Hermann Kretzschmar estimait que ce premier mouvement de cette symphonie prouvait que Rubinstein est l'un des plus grands inventeurs musicaux des temps modernes. Une musique ingénieuse et riche, portée par une ambiance puissante, conçue de manière grandiose, dotée d'idées musicales heureuses et particulièrement vives, mais réalisée de façon quelque peu inégale.

Océan, c'est le titre qu'Anton Rubinstein a donné à sa première symphonie dont nous écoutions ici le premier mouvement. George Hanson dirigeait l'orchestre symphonique de Wuppertal. 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L'Oreille d'abord s'intéresse aujourd'hui à tous ces compositeurs qui considéraient Franz Liszt comme leur mentor et lui ont dédicacé l'une ou l'autre de leurs œuvres quand il ne venait pas les soumettre à son jugement en personne. La notoriété de Franz Liszt était telle que les jeunes musiciens venaient du monde entier, de Russie, de France et même des États-Unis pour rencontrer le célèbre Liszt. En 1879, le compositeur américain Edward McDowell fait la connaissance de Franz Liszt par l'intermédiaire de son professeur Joachim Raff, qui fut un temps secrétaire particulier du célèbre pianiste-compositeur. Si l'on en croit la petite histoire, un jour qu'il rendait visite à l'improviste à son élève américain, Raff lui aurait demandé quelle était l'œuvre à laquelle il travaillait. Partagé entre admiration et respect en présence de son professeur, McDowell lui aurait répondu d'un trait, sans réfléchir, qu'il était en train d'écrire un concerto pour piano et orchestre, alors qu'il n'avait même pas songé à en écrire un. Raff lui demanda de lui montrer la partition le dimanche suivant. Le jour fatidique arrivé, McDowell était tout juste parvenu à écrire le premier mouvement. Raff fut tellement satisfait du résultat qu'il conseilla à son élève d'achever l'œuvre et de se rendre à Weimar pour le montrer à Franz Liszt. Et c'est ce que fit McDowell. Il l'interpréta en compagnie d'Eugène d'Albert, rien de moins, qui tenait la partie d'orchestre au second piano. Franz Liszt, fidèle à lui-même, se montra très encourageant et mit tout en œuvre pour aider le jeune homme à publier sa partition et à la faire jouer. C'est ainsi que le premier concerto pour piano et orchestre de McDowell fut publié en 1882 et créé la même année à Zurich, grâce au soutien de Franz Liszt, que le jeune compositeur remercia chaleureusement en lui dédiant sa partition.

Le premier mouvement Maestoso Allegro con fuoco du premier concerto pour piano et orchestre du compositeur américain Edward McDowell, un concerto dédié à Franz Liszt. Martin Brabins dirigeait l'orchestre symphonique de la BBC de Glasgow avec en soliste au piano Seta Taniel. Edward McDowell est considéré comme le premier compositeur majeur d'Amérique. Malgré tous les titres pittoresques qu'il conçut, il était pourtant, pour ne pas dire totalement, un compositeur européen d'esprit. Franz Liszt, notre rockstar du classique, avait également beaucoup de succès auprès des femmes qui, elles aussi, cherchent le soutien du génial compositeur en lui soumettant leurs œuvres. Deux d'entre elles ont eu la chance d'être ses élèves, la genevoise Caroline Boissier-Butini et la parisienne Marie Jaël. En 1866, Marie Trautmann épouse le pianiste Alfred Jaël qui avait étudié auprès du maître et ne manque pas de lui présenter sa jeune épouse. Liszt est très impressionné par Marie et lui écrit qu'elle avait le cerveau d'un philosophe et les doigts d'une artiste, et de la présenter aux principaux compositeurs de son temps, Brahms et Rubinstein. En 1870, Marie Jaël s'attelle à l'écriture d'une sonate pour piano, qu'elle publie deux ans plus tard avec une dédicace, devinez à qui ? Franz Liszt. Celle-ci est particulièrement importante pour une compositrice. La dédicace suggère que l'œuvre avait remporté l'aval du célèbre compositeur, ce qui était essentiel pour une femme qui publie ouvertement sous son nom à une époque où les hommes n'ont que peu de considération pour le travail d'une femme. Liszt lui-même l'aurait encouragé à prendre un pseudonyme. Un nom d'homme et vos partitions seraient sur tous les pianos, lui aurait dit le célèbre compositeur, qui croyait néanmoins en son talent. Mais Marie Jaël a tenu bon. Non seulement elle signe ses partitions de son propre nom, mais elle n'a pas peur d'aborder les grandes formes. Son catalogue compte ainsi d'innombrables pièces pour orchestre, dont la plupart sont encore inédites aujourd'hui. Je propose ici d'écouter sa pièce intitulée Ossiane. C'est un poème symphonique pour voix et orchestre qui a valu à son auteur une critique particulièrement enthousiaste dans le journal des débats. L'œuvre a suscité l'admiration de Liszt, qui après en avoir lu la partition, ne manquera plus dans sa correspondance de donner à la compositrice le surnom affectueux d'Ossiane.

La première partie d'Ossiane, poème symphonique pour voix et orchestre de Marie Jaël. Nous écoutions ici l'orchestre du Capitole de Toulouse, placé sous la direction de Léo Hussein, avec en soliste Anaïs Constance. Marie Jaël était particulièrement proche de Franz Liszt et se considérait même comme son disciple. Après la mort de son mari, elle a séjourné à plusieurs reprises chez son maître à Weimar. C'est elle qui a achevé pour lui la troisième Mephisto Vals et relu les épreuves de la Faust Symphonie. En 1886, Liszt lui rend visite à l'occasion de la création de sa messe de grand par les concerts de Cologne. Marie connaissait également sa musique sur le bout des doigts. En 1891 et 1892, elle a même donné en 6 concerts l'intégrale de l'œuvre pour piano de son mentor à la salle Pleyel de Paris. L'admiration que Marie Jaël éprouvait pour le maître de Weimar n'a pas échappé aux critiques qui lui ont bien sûr reproché d'en être un épigone. Parmi ses détracteurs figurent un certain Johannes Brahms qui écrivait à ce propos en 1888 « Comme elles sont insipides ces jeunes pianistes qui jouent toujours les mêmes pièces de Liszt. Mais parlez-moi de la Jaël, voilà une personne intelligente et spirituelle. Elle se fabrique elle-même des choses pour le piano qui sont aussi mauvaises que celles de Liszt. » Pas très sympa, papa Brahms. Ce jugement féroce ne l'a toutefois pas empêché d'entretenir une amitié de longue date avec Alfred Jaël, le mari de Marie, qui sera aussi le créateur et le promoteur de nombre de ses compositions. En France, Liszt jouit également de l'admiration illimitée d'un certain Camille Saint-Saëns, de 15 ans son cadet. Les deux artistes se sont rencontrés pour la première fois dans les années 1850. Saint-Saëns avait tout juste 15 ans. Liszt est alors un des premiers à reconnaître le prodigieux talent du jeune homme. Au fil des ans, les deux artistes ont entretenu une longue et belle amitié fondée sur une admiration réciproque. Saint-Saëns s'est beaucoup engagé à défendre la musique de Liszt en faisant connaître ses poèmes symphoniques en France, à une époque où ils étaient nouveaux et controversés. En 1886, il envisage même de lui dédier sa troisième symphonie, celle avec orgue. Mais la mort de son ami, survenue le 31 juillet 1886, le contraint à modifier sa dédicace. La symphonie est ainsi écrite à la mémoire de Franz Liszt. Cette symphonie pour orgue utilise la pratique de la transformation thématique cyclique, dont Liszt a été l'un des pionniers, où les thèmes réapparaissent et évoluent au fil des deux grands mouvements de l'œuvre. Aucune autre composition de Saint-Saëns ne porte le nom de Liszt, mais la dédicace de cette puissante symphonie, sans doute sa meilleure, témoigne à la fois de l'importance de Liszt pour un Saint-Saëns, alors à l'apogée de sa carrière.

Le final grandiose de la troisième symphonie de Camille Saint-Saëns, symphonie connue sous le titre de symphonie avec orgue. Jean-Jacques Kantorov dirigeait ici l'Orchestre Philharmonique Royal de Liège avec en soliste à la tribune de l'orgue Thierry Escaich. Comme Camille Saint-Saëns et Marie Jaël, le compositeur russe Sergueï Lyapunov se considérait lui aussi comme un disciple de Franz Liszt. Afin de témoigner de son admiration, il s'attelle à l'écriture d'un recueil de 12 études pour piano auquel il donne le titre d'études d'exécution transcendante, reprenant le titre que Liszt lui-même avait donné à son propre cahier d'études pour piano. Composé entre 1897 et 1905, ces études se veulent un hommage direct à Liszt, qui à cette époque n'est malheureusement plus là pour les recevoir. Ce qu'on sait rarement, c'est que Liszt avait prévu d'écrire des études dans toutes les tonalités, soit 24 au total, mais il n'est pas allé au bout de son projet initial. Lyapunov a donc choisi pour ses études les tonalités que Liszt n'avait pas utilisé. En réunissant les deux cahiers, les interprètes parcourent ainsi tout le cycle des tonalités majeures et mineures. Pas étonnant que Lyapunov ait dédié sa partition à la mémoire de Franz Liszt, achevant ainsi ce projet épique, sans toutefois, par modestie, évoquer la véritable origine de l'idée qui la sous-tendait. On se quitte donc en écoutant quelques-unes de ces études transcendantales pour piano de Lyapunov.

0: On sort sur la pointe des pieds de ces études d'exécution transcendante de Sergueï Liapounov, l'un des plus grands représentants de la tradition romantique russe, admirateur de Franz Liszt, défenseur de ses idées, pianiste de génie lui-même. Il a composé 12 études d'exécution transcendante, toutes dans des tonalités que son mentor n'utilisait pas. Nous les écoutions ici dans l'interprétation de Steven Yeun. Ainsi prend fin cette oreille d'abord. Je remercie José Moreno qui signe la réalisation de cette proposition, Catherine Bulzer. À demain, portez-vous bien. 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

Bazar Mitsukare. Bonsoir à toutes et à tous. Je vous retrouve avec plaisir pour ces deux heures de musique, d'anecdotes et de pure détente. Laissez les soucis de la journée sur le pas de la porte, installez-vous confortablement. Vous êtes bien dans Bazar sur RTS Espace 2 et nous sommes ensemble jusqu'à 19h30. Et pour démarrer sur les chapeaux de roue, on s'offre un monument de virtuosité et d'énergie avec Franz Liszt. Il a écrit ses célèbres rhapsodies hongroises en s'inspirant des musiques folkloriques et des rythmes tziganes qu'il adorait. La 15e, surnommée la Marche de Rákóczi, est un véritable feu d'artifice pour le piano. Et pour dompter ce volcan de notes, il nous fallait un pianiste hors norme. C'est l'immense Lang Lang qui s'empare du clavier.

C'est brillant, ça crépite et ça vous donne un coup de fouet salutaire pour commencer la soirée. Cette fameuse marche de Rákóczi, interprétée par Lang Lang, la 15e rhapsodie hongroise de Franz Liszt. Alors, après ce réveil en fanfare, on glisse maintenant vers l'un des opéras les plus drôles et pétillants de l'histoire, Les Noces de Figaro de Mozart. On s'installe au deuxième acte pour écouter l'un des airs les plus célèbres de l'œuvre. Voi che sapete, vous qui savez ce qu'est l'amour, voyez si je l'ai dans le cœur. C'est le jeune page chérubin, un adolescent débordant d'hormones et totalement dépassé par ses premiers émois amoureux, qui chante son trouble.

L'Arietta de Chérubin, tirée de la scène 2 de l'acte 2 des Noces de Figaro de Mozart, interprétée par Marie-Hélène Nessy avec l'orchestre Musica Aeterna que dirigeait Théodore Corantzis. Handel sur RTS Espace 2 dans l'émission Bazar, le concerto pour orgue opus 4 numéro 6. Voici l'Andante Allegro.

Un géant de l'époque baroque, Georg Friedrich Händel, qui était organiste virtuose légendaire, à Londres, pendant les entr'actes de ses propres opéras, il s'installait à l'orgue et improvisait des concertos. Pour divertir le public, son concerto en si bémol majeur, opus 4, numéro 6, est d'une légèreté, d'une clarté printanière. On a écouté le premier mouvement, Andante Allegro, joué par l'organiste Martin Haselböck, qui a fait chanter les tuyaux avec l'orchestre de Vienne, l'Académie. Grande élégance avec cette musique. Et si on s'offrait une petite relecture très surprenante? Prenez une célèbre sarabande de Händel, justement. Oui, c'est la même que vous avez entendue dans le film Barry Lyndon de Stanley Kubrick. Et confiez-la à un trio de jazz sud-américain, le pianiste Charles Duplessis, accompagné par Werner Spies à la contrebasse et Hugo Radin à la batterie. On s'amuse à faire swinger cette mélodie baroque avec une classe folle. Ça s'appelle Baroque Swing et c'est le mariage parfait entre l'élégance baroque et le groove du jazz.

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Quelle folie cette conga de Leonard Bernstein tirée de Wonderful Town, interprétée par des voix qui s'entremêlent et qui se mêlent au Birmingham Contemporary Music Group, placé sous la direction survoltée de Sir Simon Rattle. On reste dans la grande énergie orchestrale, mais on part en bohème avec Dvorak. Sa 8e symphonie, une œuvre généreuse, gorgée de chants d'oiseaux, de paysages ensoleillés, de danses populaires de sa terre natale. Le premier mouvement Allegro con brio s'ouvre sur une mélodie nostalgique au violoncelle avant d'éclater dans une joie printanière irrésistible.

L'énergie de l'Orchestre Philharmonique de Berlin sous la baguette de Raphaël Kubelik dans l'Allegro con brio de la 8e symphonie d'Anton Dvorak. Il est un peu plus de 18h, je vous souhaite la bienvenue si vous nous rejoignez sur RTS Espace 2 dans Bazar. Pour entamer cette deuxième heure, on s'offre un moment d'intimité avec Franz Schubert. À la toute fin de sa vie, il a écrit son 15e quatuor à cordes, une œuvre bouleversante. Mais son troisième mouvement, le Scherzo, est une course-poursuite haletante, pleine de contrastes, de mystères et de vitalité fiévreuse.

Le quatuor à vive dans le scherzo du 15e quatuor à cordes de Franz Schubert. On ralentit le tempo dans l'émission Bazar avec l'un des plus beaux mouvements lents de l'histoire de la musique, le largo du concerto pour piano numéro 3 de Beethoven. C'est un moment de confidence, une prière douce, où le piano semble murmurer des secrets à l'orchestre.

Vous avez entendu le largo du troisième concerto pour piano de Beethoven, joué par Yefim Bronfman en soliste avec l'orchestre de la Tonhalle de Zurich que dirigeait David Zinman. On repart au XVIIIe siècle avec Telemann, un compositeur d'une imagination débordante qui adorait mélanger les timbres des instruments. Sa sonate en sol mineur réunit une flûte traverso, un violon, une viole de gambe et une basse continue. C'est une musique vive, spirituelle et pleine de rebondissements.

La pétillante conversation baroque de l'ensemble La Rêveuse qui interprétait l'allegro de la sonate en sol mineur de Telemann pour flûte traverso, violon, viol de gambe et basse continue. La Rêveuse, voici un titre bien étrange, comme ceux que François Couperin utilisait pour ses musiques et des titres très poétiques. Voici La Muse plantine, un rondeau d'une douceur mélancolique et plein de grâce, joué au piano moderne par Ido Barjaï.

Un moment magique, presque impressionniste, avec Ido Barchaï qui jouait la Muse Plantine de François Couperin. On passe maintenant à un chef-d'œuvre de la musique française de la fin du XIXe siècle, la suite Péléas et Mélisande de Gabriel Fauré. Fauré qui a écrit cette musique de scène pour la pièce de théâtre de Maeterlinck. Une histoire d'amour impossible et mystérieuse. Le prélude nous plonge immédiatement dans une forêt légendaire avec des harmonies douces qui semblent flotter dans l'air.

L'orchestre de chambre de Paris et Thomas Stettmayer dans La forêt mystérieuse de Gabriel Fauré, le prélude de Péléas et Mélisande. On reste en France avec Maurice Ravel, très moderne et audacieux. Il écrit une sonate pour violon et piano et le premier mouvement, Allegretto, est une merveille de clarté, de lignes pures et de rythmes subtilement décalés. C'est une musique qui respire l'air du temps des années folles.

L'Allegretto de la sonate pour violon et piano de Maurice Ravel, joué par Alina Ibrahimova et Cédric Tiberghien. On s'offre maintenant un magnifique voyage en Afrique de l'Ouest avec l'immense chanteuse et guitariste malienne Fatoumata Diawara. Elle possède cette voix d'une chaleur et d'une force incroyables et elle écrit des chansons qui touchent droit au cœur. Ce soir, elle nous propose « Clandestin ».

Fatoumata Diawara qui s'accompagnait à la guitare dans ce morceau qui s'appelle Clandestin. On glisse vers l'ambiance feutrée d'un club de jazz maintenant, de la fin des années 50 avec le grand Count Basie et son standard Blue and Sentimental. Mais ce soir, on l'écoute dans une version de luxe arrangée par le génial Michel Legrand pour son album Le Grand Jazz.

C'est chaud, c'est sensuel, c'est du jazz 5 étoiles mené par le Michel Legrand Orchestra. C'était Blue and Sentimental, une musique de Count Basie. On se prépare maintenant à un immense moment d'émotion romantique avec Johannes Brahms. Son concerto pour piano numéro 1, une œuvre de jeunesse écrite après la tentative de suicide de son mentor Robert Schumann. Le deuxième mouvement, l'Adagio, est une page musicale d'une ferveur presque religieuse, d'une grande tendresse où Brahms décrivait lui-même comme un doux portrait de Clara Schumann.

Au piano, le grand Emmanuel Ax qui fait chanter chaque note avec beaucoup de délicatesse, accompagné par l'orchestre du Concertgebouw d'Amsterdam, sous la direction du regretté Bernard Haitink. C'était l'adagio du premier concerto pour piano de Johannes Brahms. Pour la suite, on s'offre un retour en enfance avec l'un des plus beaux ballets de Piotr Ilitch Tchaïkovski, La Belle au bois dormant. On s'installe au prologue, lors du baptême de la petite princesse Aurore, pour écouter le magnifique pas de six. C'est le moment où les fées marraines s'avancent pour offrir leurs vœux à l'enfant. La fée de la beauté, de la générosité, de la grâce. Une musique féerique, étincelante et pleine de magie. Surtout avec l'orchestre de la Suisse romande que dirigeait le grand Ernest Ansermet.

Un enregistrement de 1959 qui n'a pas pris une ride avec l'orchestre de la Suisse romande, dirigé avec panache par Ernest Ansermet. Des extraits de La Belle au bois dormant de Piotr Ilitch Tchaïkovski. C'est déjà la fin de notre bazar de ce soir, mais avant de se quitter et de vous rendre les clés de votre soirée, on s'offre un dernier voyage sous le soleil d'Andalousie avec Isaac Albéniz. On s'écoute la célèbre Granada, une sérénade d'une douceur infinie tirée de sa suite espagnole. C'est une musique qui murmure comme une guitare.

extrait de la suite espagnole d'Isaac Albéniz, la célèbre Granada. Une sérénade, une musique qui se joue un peu comme une guitare sous un balcon fleuri. Et pour la jouer, vous avez entendu la reine absolue du piano espagnol, l'immense Alicia de la Rocha.

Voilà, il est temps pour moi de vous souhaiter une très belle soirée à l'écoute d'RTS Espace 2. Dans un instant, c'est le concert du soir. Un immense merci d'avoir partagé ce moment chaleureux avec moi. Détendez-vous, on se retrouve demain dès 17h30 pour de nouvelles aventures musicales. Ciao! 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
1: Bonsoir à toutes et à tous. C'est à Amsterdam que nous emmène le concert du jour, enregistré le 26 août dernier dans le mythique Concertgebouw, dans le cadre des Vrienden Lottery Summer Concert. Au programme, la 5e symphonie de Prokofiev et le 5e concerto pour piano de Beethoven avec le pianiste islandais Víkingur Ólafsson, le Royal Concertgebouw Orchestra et Santtu Matthías Hruvalli à la direction. Bienvenue à vous.
2: Een bijzonder goede avond. Heel fijn dat u luistert. Welkom bij het zomeravondconcert live vanuit het Concertgebouw in Amsterdam.
1: C'est par le 5e concerto pour piano de Beethoven, le célèbre concerto L'Empereur, que commence le concert. Lorsque Beethoven compose ce concerto en 1809, Napoléon et son armée sont aux portes de Vienne. Comme tous les Viennois, Beethoven est témoin des affrontements entre les armées françaises et autrichiennes et il se réfugie dans la cave de la maison de son frère, où il écrit à son éditeur les mots suivants. J'avais commencé à donner des petits concerts de chant chez moi toutes les semaines, mais cette guerre néfaste a tout arrêté. Quelle vie épuisante et dévastatrice autour de moi. Rien que des tambours, canons, misères humaines de tout genre. Mais même dans ce contexte dramatique, Beethoven conserve toute sa flamme créatrice. Il écrit un quatuor, une marche, trois sonates, une série de variations, des lieder, des extraits d'Egmont, et ce 5e concerto, dont le caractère héroïque et majestueux lui vaudra plus tard le surnom d'empereur. Dédié à l'archiduc Rodolphe, ce concerto écrit à Leipzig en 1811, c'est le seul concerto dont Beethoven n'arrivera pas à assurer la création en raison de sa surdité. L'œuvre remporte pourtant un immense succès. Un critique de l'époque l'a décrit comme l'un des concertos les plus originaux, les plus imaginatifs, les plus énergiques, mais aussi les plus difficiles qui existent. Et ce soir, pour ce monument, le pianiste qui va le jouer est Víkingur Ólafsson. On l'a parfois surnommé le Glingold islandais, pas seulement pour sa virtuosité, mais parce qu'il aime regarder les œuvres sous un angle inattendu. Comme Glingold en son temps, Ólafsson aime interroger les œuvres que l'on croit connaître, faire surgir des détails inattendus et renouveler notre écoute, parfois au risque de dérouter, mais sans jamais céder à l'effet gratuit. Réputé pour la clarté cristalline de son toucher, l'extrême précision de son articulation et son sens presque architectural des formes, Víkingur Ólafsson est aussi un musicien d'une grande liberté poétique. Il est par ailleurs synesthète, associant des notes à des couleurs, une sensibilité qui participe peut-être à la singularité de ses interprétations. Nous allons en juger ensemble dans ce 5e concerto pour piano de Beethoven. Víkingur Ólafsson est sur la scène du Concertgebouw d'Amsterdam, aux côtés de l'orchestre du Concertgebouw et le chef finlandais Santtu Matthías Hruvalli.

Víkingur Ólafsson, que nous écoutions dans des extraits des suites pour clavecin de Rameau en mi mineur et en sol majeur, des extraits de son album Debussy-Rameau qu'il a enregistré en 2020 pour Deutsche Grammophon. Et nous voici de retour au Concertgebouw d'Amsterdam pour la deuxième partie de ce concert. Après le cinquième concerto de Beethoven, le chef finlandais Santtu Matias-Ruvali nous emmène dans une autre cinquième œuvre, la cinquième symphonie de Sergei Prokofiev, qui est la plus vaste et la plus ambitieuse peut-être aussi de ses sept symphonies. Créée le 13 janvier 1945 à Moscou, sous la direction du compositeur, cette cinquième naît dans les derniers mois de la Seconde Guerre mondiale. Ce jour-là, l'armée rouge est engagée dans une grande offensive contre l'Allemagne nazie et cette symphonie sera rapidement perçue comme une célébration de la victoire imminente de l'Union soviétique. Prokofiev la décrit pourtant dans des termes plus universels. Il dit l'avoir conçue, je cite, « comme un hymne à l'homme libre et heureux, à sa puissance ». À son esprit pur et noble, ajoutant « Je ne peux pas dire que j'ai délibérément choisi ce thème, il est né en moi » et réclamait son expression « La musique a mûri en moi, elle a empli mon âme ». Des formules dont chacun, chacune jugera aujourd'hui la sincérité, à une époque où les artistes soviétiques devaient composer avec les exigences du pouvoir, symphonie qui vaudra d'ailleurs à Prokofiev le prix Staline. Triomphe public dès sa création, cette cinquième n'en demeure pas moins profondément ambiguë, car derrière ses élans héroïques, ses immenses crescendo et son orchestration flamboyante, affleure aussi l'inquiétude, l'ironie et même parfois une violence sourde. C'est toute l'ambiguïté de cette partition magistrale que nous allons à présent entendre par le Royal Concertgebouw Orchestra sous la direction de Santtu Matias-Ruvali.

La cavalcade effrénée, quelque peu grinçante de ce final de la cinquième symphonie de Prokofiev, une cinquième symphonie interprétée au Concertgebouw d'Amsterdam par le chef finlandais Santtu Matias Ruvali à la tête de l'orchestre du Concertgebouw. Une fresque d'une ampleur absolument extraordinaire que cette cinquième symphonie qui a été créée le 13 janvier 1945 dans les derniers mois de la Seconde Guerre mondiale et qui a valu à Prokofiev une reconnaissance du prix Staline. Et c'est la fin de ce concert qui a été enregistré le 26 août dernier dans le cadre des Vrienden Lottery Summer Concert d'Amsterdam par nos confrères et consoeurs de la radio néerlandaise. Merci à elles et à eux et merci également à l'UER, l'Union Européenne de Radio-Télévision, qui nous fait voyager aux quatre coins de l'Europe tout cet été. Sur Espace 2, l'émission se poursuit jusqu'à 22h, ce qui nous laisse encore le temps d'écouter un autre très beau concert enregistré par la production musicale RTS Espace 2. En avril dernier, à Genève, au théâtre Les Salons, dans le cadre de la saison Classy-Cosy, les équipes de la production musicale ont placé leur micro. Et d'ailleurs, si vous ne connaissez pas ce lieu, le théâtre des Salons, ça vaut vraiment la peine d'aller y jeter un œil et surtout deux oreilles. C'est un très très beau théâtre niché au deuxième étage d'un immeuble qui, à première vue, n'a absolument rien de théâtral. Et donc, en avril dernier, sur la scène du théâtre Les Salons, il y avait le Quatuor Strada qui s'était lancé dans un véritable marathon de 6 jours avec l'intégrale des 16 quatuors de Beethoven. Et donc, pour refermer cette émission, eh bien, nous allons les entendre, les Strada, dans le 14e quatuor en U dièse mineur, opus 131, quatuor composé par Beethoven en 1826, un an avant sa mort. C'est l'une de ses œuvres les plus fascinantes, les plus originales. Ce quatuor se déploie en 7 mouvements, enchaînés sans interruption, formant ainsi une vaste arche dramatique d'une quarantaine de minutes. C'est un immense voyage musical, souvent cité d'ailleurs parmi les plus grands chefs-d'œuvre de la musique de chambre. Le quatuor Strada est formé de Pierre Fouchenray au premier violon, de Ayako Tanaka au second violon, Lisberto est à l'alto et François Salk au violoncelle.

0: Le Quatuor Strada avec Pierre Fouchonneret et Ayako Tanaka au premier et deuxième violon, Lise Berthaud à l'alto et François Salk au violoncelle. Nous les entendions dans le 14e Quatuor à cordes de Beethoven, Quatuor opus 131, qui a été enregistré en avril dernier par la production musicale RTS Espace 2 au Théâtre Les Salons à Genève. C'est la fin du concert du soir. Merci à toute l'équipe. Aline Blanchard a réalisé l'émission. Mitsou Carré, la productrice de l'été des festivals. Et Virginie Daud et Garance Parvi sont nos attachés de production. Je vous souhaite une très bonne soirée et une belle nuit. 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
1: Vincent Stecklin.
2: C'est un rapport accablant pour le Conseil fédéral qui vient d'être publié. Une commission de surveillance du Parlement conclut qu'aucun préfixe n'a été convenu avec les États-Unis concernant l'achat des avions de combat F-35. Cela alors que l'ancienne chef de la défense, Viola Amert, a toujours soutenu le contraire. Les résultats de ce rapport mettent le gouvernement dans l'embarras et fait réagir toute la classe politique suisse à gauche et à droite. On dénonce un mensonge, une débâcle et de l'amateurisme. L'ex-banquier suisse Pierre Mirabeau a été condamné ce mardi à 2 ans de prison avec sursis pour corruption et blanchiment d'argent aggravé dans une affaire de pot de vin avec un ancien directeur de la sécurité sociale koweïtienne en échange de mandats de gestion. Désormais à la retraite, l'ancien associé de la banque Mirabeau et ancien président de l'Association suisse des banquiers était accusé d'avoir versé des commissions indues à ce haut fonctionnaire koweïtien. Vladimir Poutine et Donald Trump ont évoqué aujourd'hui avec une extrême franchise le conflit en Ukraine au cours d'une conversation téléphonique d'une heure, annonce le Kremlin. Le même jour, le chef de l'État ukrainien Volodymyr Zelensky a déclaré que des négociations russes, ukrainiens et américains pourraient se réunir dès ce mois-ci pour discuter d'une issue pacifique. Mais la Russie s'est montrée plus réservée, estimant hier qu'il était trop tôt pour parler concrètement d'une telle rencontre. 12 pays, dont la France, le Royaume-Uni et le Canada, ont annoncé aujourd'hui leur intention de sanctionner le commerce avec les colonies israéliennes, durcissant encore un peu plus le ton face à Israël qui a menacé de représailles. En réaction, le chef de la diplomatie israélienne, Gideon Saar, a annoncé la fermeture du consulat britannique à Jérusalem et une interdiction d'entrée en Israël contre 12 personnalités britanniques jugées antisémites. Parmi elles figure l'ex-chef travailliste Jeremy Corbyn. Au-delà d'Israël, l'annonce a suscité des critiques américaines. L'ambassadeur américain en Israël, Mike Huckabee, estime qu'imposer des sanctions serait une décision irrationnelle. C'est une discrimination contre le gouvernement israélien, une discrimination contre les Juifs, a-t-il dit sur la BBC. L'entreprise française d'intelligence artificielle Mistral est désormais valorisée à plus de 21 milliards d'euros après une nouvelle levée de fonds de 3 milliards réalisée notamment auprès du géant sud-coréen Samsung pour doper son infrastructure et ses travaux de recherche. Mistral devient ainsi l'entreprise IA d'Europe continentale la mieux financée et valorisée, mais ses moyens restent modestes par rapport à ceux des géants américains du secteur. OpenAI, par exemple, créateur de ChatGPT, a levé en mars dernier le montant record de 110 milliards de dollars. Et Anthropic, à l'origine de Claude, se prépare à une introduction en bourse qui pourrait dépasser celle de SpaceX. Des orages et des averses. Cette nuit, il pourrait être localement violent avec de fortes rafales. Un front pluvieux suivra en deuxième partie de nuit et gagnera toutes nos régions, encore parfois des coups de tonnerre. Très nuageux et encore pluvieux demain. 16 degrés en pleine la nuit prochaine, pas plus de 21 degrés demain après-midi.
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1: Janine Jansson, épisode 2. Et pour ouvrir cette émission, une danse espagnole bien rythmée de Manuel de Falla. Bienvenue.

Janine Jensen accompagnée par Antonio Papano au piano dans cette danse espagnole tirée de la vie brève de Manuel de Falla. C'est un arrangement du célèbre violoniste Fritz Kreisler. Et Janine Jensen jouait ici sur un Stradivarius qui a appartenu à Kreisler entre 1936 et 1945. Comme quoi il y a toute une histoire avec ces instruments qui passent d'un interprète à un autre. Janine Jensen, on vient de l'entendre, c'est une artiste fougueuse et hypersensible. Elle a des liens avec la Suisse romande car elle a enseigné pendant 5 ans à la Haute École de Musique de Sion. Elle co-dirige aussi le Festival de Sion avec son collègue Pavel Vernikov, un festival qui a lieu chaque année à la fin août et début septembre. Dans un article paru dans Le Temps, Janine Jensen parlait de son amour du Valais. J'ai une histoire ancienne avec cette région. Enfant, nous venions en famille avec notre caravane au camping de Vissois tous les étés. Mes parents adoraient la randonnée. J'ai grandi avec cette partie du monde et j'y suis beaucoup revenu plus tard, à mon tour, pour la pureté de l'air, la grandeur des paysages. J'y fais le plein d'énergie. Alors une autre manière de se ressourcer, c'est de jouer Bach. On va écouter Janine Jensen dans un morceau tiré de la 3e sonate pour violon seul. C'est le Largo, joué lors d'un concert au Victoria Hall de Genève en février 2024.

Une interprétation fine et tout en intériorité pour ce largo de la troisième sonate pour violon seul de Bach, c'était lors d'un concert en février 2024 au Victoria Hall de Genève. Hier, on a déjà écouté plusieurs inventions et sinfonias de Bach dans des arrangements pour duo et trio d'instruments à cordes. Allez, je vous en rajoute encore deux aujourd'hui. La première, jouée avec une partie de pizzicato au violoncelle.

Janine Janssen au violon, avec Maxime Rizanov à l'alto, et Thorleif Tødeen au violoncelle dans deux sinfonias de Bach, arrangées pour instruments à cordes. Voilà qui nous ramène un peu à l'enfance de Janine Janssen, qui a grandi dans une famille de musiciens, avec un grand-père chef de chœur, un père organiste et claveciniste, puis une mère chanteuse. Les deux frères aînés faisaient aussi de la musique, et Janine joue parfois avec Martin Janssen, violoncelliste, en concert. Cette passion pour la musique de chambre l'amène à diriger son propre festival à Utrecht. Mais elle se produit naturellement dans d'autres festivals, comme au Vevey Spring Classic, c'était en juin 2022. On va l'écouter dans la musique de Brahms avec Nils Münkemeyer à l'alto, Daniel Müller-Schott au violoncelle et le Tessinois Francesco Piemontesi au piano. Il joue pour nous le scherzo du troisième quatuor avec piano de Brahms donc. C'est un enregistrement de concert, donc pas aussi parfait qu'au disque, mais on ressent une belle complicité entre les musiciens.

Le scherzo du quatuor avec piano en luth mineur de Brahms. Nous écoutions Janine Jensen au violon, Nils Münkemeyer à l'alto, Daniel Müller-Schott au violoncelle et Francesco Piemontesi au piano. Un extrait de concert le 3 juin 2022 au festival Vevey Spring Classique. On est typiquement dans ce genre d'exécution où les musiciens sont portés par la flamme de l'instant et la présence du public. Janine Jensen, vous l'avez peut-être vu vous-même, est très communicative sur scène. Elle n'hésite pas à prendre des risques, elle repousse les limites de l'expressivité, quitte à ce que la sonorité de son violon soit un peu acide et rêche par moments. On va l'écouter avec Denis Kozuking, le pianiste, dans deux mouvements de la troisième sonate pour violon et piano de Brahms. C'était en juillet 2021 au Festival de Verbier et on commence par l'Adagio. Janine Jensen joue avec un vibrato très personnel. Elle fait ressortir les notes graves dans la tessiture de son violon. Probablement le Stradivarius Chomsky Road de 1715 sur lequel elle joue depuis plusieurs années.

Janine Jansson et Denis Kozuking dans deux mouvements tirés de la troisième sonate pour violon et piano opus 108 de Brahms. C'était lors d'un récital le 25 juillet 2021 à l'église de Verbier. Un jeu très personnel donc qu'on va retrouver maintenant dans le concerto pour violon en sol mineur de Max Bruch. La prise de son est un peu plus flatteuse, c'est pour un disque Decca. Janine Jansson l'a enregistré avec Ricardo Chailly et l'orchestre du Gewandhaus de Leipzig. Voici donc ce concerto en entier avec tout d'abord un début un peu mélancolique.

Le concerto en sol mineur de Max Bruch avec un thème très célèbre dans le final, c'était la version de Janine Jansson avec Ricardo Chailly et l'orchestre du Gewandhaus de Leipzig. On va se quitter avec une autre œuvre célèbre, le début du concerto L'automne de Vivaldi. Janine Jansson joue avec un groupe de musiciens, parmi lesquels son père, Jan Jansson au clavecin, et son frère aîné, Martin Jansson au violoncelle.

0: La musique de Vivaldi pour nous quitter aujourd'hui. Un extrait du concerto L'Automne dans l'enregistrement de Janine Jansson pour Decca. Demain, on continuera à explorer la discographie de la violoniste néerlandaise avec Tchaïkovski, un extrait du concerto pour violon de Benjamin Britten et de la musique française qu'elle joue très bien, Debussy, Saint-Saëns et Messiaen. Merci à Jérôme Nussbaum pour sa réalisation et je me réjouis de vous retrouver au plus vite pour la suite de ses aventures. 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
1: Vincent Stecklin.
2: Le rapport très critique de la commission de gestion du National sur l'achat du F-35, qui assure qu'aucun prix fixe n'a jamais été convenu avec les États-Unis, fait réagir le monde politique. À gauche et à droite, on dénonce un mensonge, une débâcle, de l'amateurisme. Aucun prix fixe n'a jamais été convenu avec les États-Unis sur le F-35, selon le rapport de la commission de gestion sur les négociations entre Berne et Washington pour acquérir les avions de combat. La commission ne parvient pas à comprendre pour quelles raisons le département de la Défense a défendu ce prix avec une telle fermeté devant le Parlement. Le président serbe Aleksandar Vučić annonce ce soir que des élections législatives anticipées se tiendront le 25 octobre prochain en Serbie. Il entend être élu Premier ministre et renforcer sa mainmise sur la politique après quasiment 2 ans de manifestations dont les étudiants sont en première ligne. Le gouvernement avait demandé hier à Aleksandar Vučić de dissoudre le Parlement et convoquer de nouvelles élections. Plus de 500 personnes ont été tuées au Yémen dans les affrontements entre forces gouvernementales et Houthis depuis le début de l'offensive du mouvement rebelle vers la mer Rouge jeudi dernier. Au moins 29 civils y ont également trouvé la mort. Le CICR appelle à des mesures urgentes pour protéger les civils. L'offensive des rebelles Houthis au Yémen a fait environ 18 500 déplacés de jeudi à lundi dans l'ouest du pays, selon l'Organisation internationale pour les migrations, une agence de l'ONU. Le gouvernement néerlandais a entamé ce mardi une procédure visant à retirer la licence d'une chaîne d'extrême droite dont l'ancien rédacteur en chef a exprimé lors d'une émission en ligne sa sympathie pour des propos d'Adolf Hitler. La chaîne Ongegord Nederland, les Pays-Bas qu'on n'entend pas, a accusé à plusieurs reprises de diffuser de fausses informations, de faire preuve de partialité et de servir de tribune aux théories du complot. La chaîne disposera d'un délai pour répondre et pourra engager une action en justice afin de faire annuler l'interdiction. Plus de 100 000 personnes ont signé une pétition exigeant l'ouverture d'une enquête par la FIFA sur son président, l'Italo-Suisse Gianni Infantino, pour des violations présumées du code d'éthique de l'instance, en raison notamment de ses liens avec le président Donald Trump. La plainte a été déposée par l'organisation non gouvernementale britannique Fair Square, qui accuse Gianni Infantino de multiples infractions détaillées dans une lettre adressée à la commission d'éthique de la FIFA. Les allégations portent notamment sur un abus de pouvoir, le non-respect des obligations de neutralité politique et la violation des obligations de loyauté dans le but de s'attirer les faveurs du président américain. Des averses et des orages ce soir, ils pourraient être localement violents avec de fortes rafales. Un front pluvieux suivra en deuxième partie de nuit et gagnera toutes nos régions avec encore parfois des coups de tonnerre. Très nuageux et encore pluvieux demain matin. Une lente amélioration depuis l'ouest l'après-midi avec quelques éclaircies sur le plateau. 16 degrés en pleine cette nuit, pas plus de 21 degrés demain après-midi.
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1: Aujourd'hui, la proposition de Samantha Kellerman.

des contempteurs du corps. Ce que les sens éprouvent, ce que reconnaît l'esprit, n'a jamais de fin en soi. Mais les sens et l'esprit voudraient te convaincre qu'ils sont la fin de toute chose, tellement ils sont vains. Les sens et l'esprit ne sont qu'instruments et jouets. Derrière eux se trouve encore le soi. Le soi, lui aussi, cherche avec les yeux des sens et il écoute avec les oreilles de l'esprit. Toujours, le soi écoute et cherche. Il compare, soumet, conquiert et détruit. Il règne, il domine aussi le moi. C'est pourquoi vous en voulez à la vie et à la terre. Je ne marche pas sur votre chemin, contempteur du corps. Vous n'êtes point pour moi des ponts vers le surhumain. Ainsi parlait Zarathoustra.

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1: Vincent Stecline.
2: C'est un rapport accablant pour le Conseil fédéral qui vient d'être publié. Une commission de surveillance du Parlement conclut qu'aucun préfixe n'a été convenu avec les États-Unis concernant l'achat des avions de combat F-35. Cela alors que l'ancienne chef de la défense, Viola Amert, a toujours soutenu le contraire. Les résultats de ce rapport mettent le gouvernement dans l'embarras. Le rapport indique par ailleurs que seules quelques personnes impliquées dans ce dossier ont pris la peine de lire le contrat dans sa totalité. Malgré une baisse généralisée, la Suisse reste une très bonne élève de l'OCDE, l'Organisation de coopération et de développement économique. Les résultats de l'étude PISA 2025 publiée ce matin montrent que les jeunes Suisses de 15 ans restent au-dessus de la moyenne internationale en sciences, en lecture et surtout en mathématiques. Ils figurent toujours dans le top 20 mondial, mais sur 10 ans, leur performance s'érode, passant de la 8e place à la 14e. L'armée américaine a procédé ce soir à des frappes contre de multiples pétroliers iraniens liés aux gardiens de la révolution islamique, en réponse à des tentatives d'attaque aux missiles contre un bâtiment de guerre des États-Unis. Les gardiens iraniens de la révolution ont promis de répondre aux attaques des États-Unis en ciblant des navires amarrés dans les ports du Koweït et du Bahreïn, qui abritent des troupes américaines. Ils ont conseillé aux équipages d'évacuer, selon un communiqué relayé par la presse officielle iranienne. Le problème qui a obligé à l'annulation de centaines de vols ce mardi au départ pour l'Angleterre est désormais résolu. Près de 1100 vols au départ ou à destination du Royaume-Uni ont été annulés en raison d'un problème technique rencontré par le contrôle aérien britannique. Déjà à l'origine de précédents incidents perturbant le trafic, un millier de passagers sur des vols de Suisse ont été affectés par les annulations et les retards au départ de la Suisse. En Israël, le chef de la diplomatie annonce ce soir la fermeture du consulat britannique de Jérusalem en représailles à l'annonce de sanctions contre les colonies israéliennes en Cisjordanie par Londres et d'autres pays occidentaux. Cette mesure marque une dégradation spectaculaire des relations entre Israël et le Royaume-Uni dans un contexte de tensions croissantes avec les pays occidentaux face à la multiplication des colonies et des violences en Cisjordanie occupée. Elle intervient quelques heures après que 12 pays, dont le Royaume-Uni et la France, ont annoncé leur intention de sanctionner le commerce avec les colonies. En football, dans la première journée de la Ligue des Champions, le Real Madrid a battu l'Inter Milan 2-1. Betis Séville a gagné face à Lille 3-2. Manchester City a battu Porto 2-0. Et Borussia Dortmund l'a remporté face à Villarreal 3-2. Des orages et des averses cette nuit qui pourraient être localement violents. Un front pluvieux suivra en deuxième partie de nuit et gagnera toutes nos régions avec encore parfois quelques coups de tonnerre. Très nuageux et encore pluvieux ce mercredi matin. Une lente amélioration depuis l'ouest l'après-midi avec quelques éclaircies sur le plateau. 16 degrés en pleine cette nuit, pas plus de 21 degrés cet après-midi.
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1: Laurent Blanchard.
2: Nouvelles attaques cette nuit au Moyen-Orient. L'armée américaine annonce des frappes contre 5 pétroliers iraniens, selon le commandement central de l'armée américaine. L'agence iranienne SANIM évoque un pétrolier iranien visé près de l'île de Karg. La télévision publique, pour sa part, note une seconde attaque sur un pétrolier dans le golfe d'Oman. Les gardiens de la Révolution promettent de répliquer contre des tankers au Koweït ou encore à Bahreïn. Aucun prix fixe n'a jamais été convenu avec les États-Unis sur le F-35. C'est ce que révèle un rapport de la commission de gestion du Conseil national hier, rapport critique sur les négociations entre Berne et Washington. Tous les regards sont désormais tournés vers l'ex-ministre de la Défense, Viola Amert. Les réactions sont d'ailleurs nombreuses dans Forum. Hier soir, le conseiller national UDC Jean-Luc Adore dénonce un mensonge. Simone de Montmelin, conseillère nationale PLR Genevoise, estime que ce rapport soulève des questions de gouvernance. Un fiasco total pour le conseiller aux États socialistes genevois Carlos Omaruga. Le contrôle aérien britannique annonce hier soir un retour à la normale après une panne qui a largement paralysé le trafic hier. Plus de 1000 vols annulés, une dizaine chez Suisse à destination et en provenance de Londres et de Manchester. 1700 passagers concernés. La compagnie prévoit des avions de plus grande capacité sur certaines liaisons ce mercredi. Après la visite le week-end dernier des émissaires américains à Moscou et à Kiev, Vladimir Poutine et Donald Trump se sont entretenus au téléphone hier. Une conversation d'une extrême franchise, estime le Kremlin. Volodymyr Zelensky table quant à lui sur une reprise dès septembre des pourparlers entre Moscou, Kiev et Washington. Sans détailler pour autant les nouvelles propositions, le président ukrainien annonce que Kiev va se préparer donc à faciliter la tenue d'une réunion trilatérale cet automne. Après Neuchâtel et le Jura, le Grand Conseil vaudois s'inquiète à son tour de l'assouplissement des règles sur l'usage de la croix suisse. Depuis ce printemps, certains produits fabriqués à l'étranger peuvent arborer l'insigne national. Les députés vaudois demandent donc un rétablissement des règles strictes afin, selon eux, de préserver l'authenticité et la qualité qui ont fait la réputation des produits fabriqués en Suisse. Matthew Brennan, intouchable au sprint sur la Vuelta. On parle évidemment de cyclisme. Le Britannique s'offre hier sa 4e victoire à la Rabida. L'Espagnol Enric Mas conserve lui la tête au général. Matthew Brennan, qui peut d'ailleurs espérer une nouvelle victoire ce mercredi, étape relativement plate sur 185 km entre Dos Hermanas et Séville dans le sud de l'Espagne. Voilà, les 40 cinquantenaires reconnaîtront la voix inimitable de Casimir, le monstre gentil. Eh bien, a perdu son interprète. Yves Brunier, décédé, annonce sa famille hier. L'île aux enfants, programme qui a bercé toute une génération dans les années 70 et 80. À la télévision française, perd ici son plus célèbre personnage, son humour irrévérencieux et son impertinence poétique continue de nous accompagner, témoignent ses enfants dans un communiqué. Ciel le plus souvent très nuageux avec de fréquentes précipitations par endroits ce matin, des orages encore possibles dans les Alpes, des précipitations qui deviennent de plus en plus espacées cet après-midi avec même des éclaircies possibles sur le plateau et la région lémanique. Les températures par contre nettement plus fraîches, jusqu'à 21 degrés.
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1: Laurent Blanchard.
2: Pas de répit au Moyen-Orient. L'armée américaine annonce avoir détruit 5 navires pétroliers dans la région du Golfe. Elle publie d'ailleurs des vidéos. Les médias d'État iraniens évoquent pour leur part 2 pétroliers. Les gardiens de la Révolution promettent de répliquer contre des tankers au Koweït et à Bahreïn et annoncent il y a quelques minutes avoir attaqué une base américaine en Jordanie. La pression est montée d'un cran entre Israël et la communauté internationale. 12 pays annoncent des sanctions commerciales contre les colonies israéliennes en Cisjordanie occupée. La France, le Royaume-Uni, l'Espagne, le Portugal ou encore le Canada se disent indignés par l'intensité.